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0: Quizás. De Lelia Arrabal qui va vous parler.
1: Merci de téléphoner. Quizás. Laissez votre message. Merci. À tout à l'heure.

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2: 2 heures de sélection musicale, plutôt calme. Un rien commenté pour commencer la journée. J'ai...

C'est le matin sur Jet FM que nous venons d'ouvrir avec une pièce assez magistrale de Julius Eastman, compositeur américain, né en 1940, décédé en 1990 dans la misère et l'oubli. Cet homme, racisé et homosexuel, a toute sa vie essayé de faire reconnaître sa musique qui l'affiliait à la musique minimaliste avec des formes de répétition et des titres parfois provocateurs comme ce Crazy Nigga que nous venons d'écouter. À quatre pianos, Mullen Dalibert, Nicolas Horvat, Stefan Ginsburg et Willem Lachumia tenaient les quatre pianos. Un travail qui est redécouvert depuis quelques années, depuis précisément 2005, et qui est enfin rejoué, donc réédité. Two Extended Pieces for Four Pianos, c'est le nom du disque dont est extrait la pièce que nous venons d'écouter, et c'est le label belge Sub Rosa qui a publié ce disque en 2022. On poursuit avec une couleur, comme tous les jours cette semaine, suggérée par ma collègue Valentine. Aujourd'hui, c'est le bleu. On commence avec une merveille. Jimmy Scott chante une composition d'Elvis Costello, Almost Blue.

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On décline le bleu ce matin sur Jet FM et dans ce Radio Réveil qui bientôt s'achève. Après Jimmy Scott et sa version d'Almost Blue sur Holding Back the Years en 1998, c'était Chris Isaak sur son album éponyme en 1987, le tube Blue Hotel. Puis Bobby Vinton avec Blue Velvet, extrait notamment d'un Greatest Hits de 1964. Il y avait ensuite Tuxedo Moon et Cult With No Name qui revisitaient la bande-son du film Blue Velvet. A Candy Colored Clown, c'est la pièce que nous avons écoutée, le disque apparu chez Kramdisk en 2015. Et donc, ces quatre-là, depuis Jimmy Scott, faisaient une petite suite hommage à David Lynch, comme quoi ça faisait longtemps. Ensuite, il y avait le groupe Tortoise avec Yonder the Blue, extrait de l'album The Catastrophists en 2016. Puis l'anglais King Cruel avec Portrait in Black and Blue, de couleur pour le prix d'une, extrait de son premier EP King Cruel en 2011. Puis le groupe américain Spain, mené par le bassiste Josh Adden. The Blue Mood of Spain, c'était leur premier album en 1995 et nous avons écouté le morceau fleuve World of Blue. Puis il y avait le projet de Simon Aubert, qui fait partie de plusieurs groupes en Suisse, et sous le pseudonyme Tout Bleu, elle a sorti quelques disques recommandables, dont Otium, chez les disques Bongo Joe en 2021, dont nous avons extrait le morceau Baleine. Ensuite, et à l'instant, c'était le groupe Fleur Bleue, avec Pyjama Princess, extrait de leur disque Unrequited Love, publié chez Pan-European Recordings en 2023. On termine avec trois morceaux qu'on enchaînera. On commence avec quelque chose d'assez tendu, voire tragique. C'est le morceau Bleu de Savon Tranchant. C'est extrait d'une Mosla tape d'il y a quelques années. Puis le célèbre Blue Monday de New Order dans la version 12 inch en 1983. On terminera en Espagne avec le groupe La Casa Azul et le morceau La Revolución Sexual, c'est un disque publié en 2009.

0: Samouraï, l'émission qui explore avec les auteurs et autrices les voies qui les ont menés jusqu'à l'écriture. 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Je suis ravie de vous retrouver pour cette troisième saison de Samouraï et pour le premier épisode, je suis très heureuse d'avoir pu rencontrer Benjamin Adam, l'auteur de bande dessinée nantais, qui nous a donné rendez-vous un après-midi ensoleillé de septembre au café Soon, qui nous rappelle tout naturellement le titre de l'excellente bande dessinée qu'il avait co-signée avec Thomas Cadenne en 2019. Mais simple coïncidence, nous confie-t-il. Benjamin Adam, bonjour.
1: Bonjour.
0: Et merci d'avoir accepté cet entretien dans Samouraï. Vous êtes auteur de bande dessinée. Depuis une quinzaine d'années, vous nous proposez des récits très variés. Vous êtes l'auteur notamment de Polar avec L'Artigue et Prévert et plus récemment Joker. Vous êtes également réalisé dans le récit documentaire en collaborant avec la revue dessinée et en adaptant en bande dessinée avec Claire Allais le livre de Thomas Piketty dans la passionnante Capital et idéologie. Et puis d'une autre collaboration avec Thomas Cadenne, cette fois-ci, est née Soon, une dystopie qui interrogeait notre rapport au monde face à la réalité des enjeux climatiques. Et c'est en partie cette thématique que l'on retrouve dans votre dernière bande dessinée, Inlandis Inlandis, que vous avez réalisée seule cette fois-ci et qui a été publiée chez Charivari.
1: Tout est vrai.
0: Tout est vrai, vous confirmez. Très bien. En réalité, c'est le premier tome d'une série...
1: Il y en aura deux. C'est La Glace et le Feu.
0: Merci. Et dans lequel, donc, dans ce premier tome, vous livrez trois récits. Le premier en noir et blanc, c'est une histoire du pôle sud. Le second en jaune se déroule à Nantes en 2046. Et la troisième histoire en bleu, c'est celle de deux auteurs en résidence en Antarctique qui sont chargés de réaliser un documentaire. Et c'est leur production qu'on lit en noir et blanc. Alors, on va d'abord s'intéresser à l'histoire de Marie. Cette femme, c'est la responsable de la résidence artistique en Antarctique qu'on a évoquée juste à l'instant. Et elle porte ce projet depuis Nantes, un projet qui cherche à alerter sur la nécessité de sauver les glaces en Antarctique dans un monde qui doute de l'existence même de ce continent. Puisqu'en effet, en 2046, enfin dans le 2046 que vous avez imaginé, s'est bâti un état policier que l'on devine un peu partout, qui contrôle systématiquement ou quasi systématiquement les individus, les esprits. Donc Marie et ses contemporains expérimentent un quotidien assez violent, aussi parce qu'il est ponctué par des événements climatiques extrêmes et qu'il doit composer avec la pénurie de nourriture, de ressources naturelles multiples. Alors on ne connaît pas précisément la chronologie des événements qui ont vu s'installer ce contexte ultra sécuritaire, mais on le devine. Alors comment vous l'avez imaginé, ce futur proche? Parce que c'est une projection assez sombre au premier abord.
1: Je l'ai imaginé assez simplement, dans la mesure où c'est presque une extension logique de l'état de la société française et mondiale actuelle, en fait. Je pense qu'il y a plusieurs façons d'imaginer des futurs. On peut... soit justement, comme je l'ai fait, pousser un petit peu plus les curseurs pour voir ce que ça donne, soit essayer de prendre le contre-pied, d'imaginer quelque chose s'est passé pour que les voies, la voie de l'histoire soit partie un peu dans une direction. Là, en l'occurrence, ce qui m'intéressait, c'était pas tant de montrer que quelque chose a changé, mais de montrer comment quelque chose change pour des gens qui vivent dans un monde encore plus dégradé que le nôtre.
0: Et un monde très dégradé, c'est peu de le dire, c'est également une société modelée autour d'une morale un peu protéiforme, faite de religion, de patriotisme, de sécurité sanitaire. Ça donne quelque chose d'assez monstrueux et quelque chose tenu par le mensonge ou la duperie. Et c'est un thème qui revient à plusieurs endroits dans votre récit, comment les idéologies peuvent duper les esprits, mais comme parfois les personnages... nous et vos personnages peuvent se duper eux-mêmes. Est-ce que c'est un thème que vous aviez l'intention d'aborder, le mensonge, la place du mensonge dans la société ou la place du mensonge qu'on...
1: C'était pas une piste de recherche particulière, mais disons que dans la mesure où, encore une fois, je pousse un petit peu plus loin les curseurs d'une classe gouvernante qui ne répond plus de rien, en fait. Le mensonge est presque constitutif, puisqu'on le voit déjà aujourd'hui, où c'est un peu moins pire, mais quand même assez grave. Tout peut être dit. Il suffit de dire les choses pour se dédouaner, il suffit de démentir quelque chose pour que ce soit accepté. Donc le mensonge, il est partout. Et ça peut avoir l'air un peu complotiste dit comme ça, mais la parole publique, c'est dégradé, j'ai l'impression, en tout cas, à mon échelle, dans les 10-15 dernières années, dans le sens où, sous l'impulsion sans doute de Trump, mais qui est sans doute que la cristallisation de quelque chose qui était en germe un peu partout, c'est devenu possible aujourd'hui de dire les yeux dans les yeux, quand on est un personnage politique, qu'une chose n'a pas existé, ou que, pour citer, je crois, le ministre de l'Éducation il n'y a pas très longtemps, les élèves actuels ne sont pas concernés par des mesures qui ont été prises quelques années auparavant parce qu'ils n'ont pas encore l'âge. Enfin, on peut mentir en étant ministre, c'est plus un souci, en fait. De toute façon, les couches de paroles publiques se superposent, s'écrasent, s'effacent, ça passe. Voilà, ça passe. Et le rapport que les personnages entretiennent avec cet état de fait-là, il est... Ce qui m'intéressait, en tout cas, c'était pas tant de les positionner précisément sur un échiquier. Enfin, si on parle de Marie et de Romuald, qui sont les deux personnages adultes qu'on voit le plus, il y a un troisième personnage principal qui est un enfant, qui est moins questionné sur ces sujets-là. Mais ce qui m'intéressait, c'était de voir comment ils arrivent à continuer quand même à vivre, tant bien que mal, et au prix de quelles concessions et jusqu'à quand.
0: Ouais. Et alors je trouve aussi que s'il y a bien un mensonge qu'on se raconte à soi-même, c'est celui qui cherche à tromper la solitude, et c'est un thème aussi qui est assez fort, je trouve, dans votre récit. Il y a à la fois la solitude des explorateurs dans l'immensité hostile de l'Antarctique, il y a celle de Marie, puisque ce personnage doit faire face à une maladie qui impacte sa mémoire, et elle est parfois très seule face à cette maladie et face à ses proches aussi. Et puis il y a la solitude aussi des auteurs face à leur travail de création, avec cette crainte de voir poindre le doute. Alors je dis poindre parce que vous comprendrez quand vous lirez le récit, mais il y a une très jolie métaphore de l'aquabon dans votre bande dessinée. Et cette recherche de sens dans Inlandis, elle est criante quand même, recherche de sens des auteurs. Alors est-ce que c'était pas le thème principal, j'imagine, mais
1: En fait, c'est le premier. C'est le premier. La façon dont cette histoire s'est écrite, j'ai l'impression que les différentes expériences d'écriture que j'ai eues, ça n'a jamais fonctionné pareil d'un livre à l'autre. En tout cas, en l'occurrence, pour Inlandis, les premières pages étaient improvisées. J'avais des personnages qui... Les premiers à être arrivés sont ces deux auteurs qui sont un peu des copies carbone l'un de l'autre, qui ont essayé de se séparer les différentes composantes de leur vie pour faire en sorte que l'un soit tranquille pour écrire pendant que l'autre s'occupe de tout ce qui permet à l'écriture de se développer, comme par exemple rester vivant. Voilà. Et c'est seulement dans un second temps, après une série de petits blocages avec ce premier récit, donc comme souvent l'improvisation, il y a différentes phases, sans doute que ça a été théorisé, mais il y a une excitation, quelque chose arrive, une sorte d'emballement, c'est génial, finalement j'ai pas besoin tant que ça de travailler pour écrire, c'est formidable, ça se fait tout seul. Et puis à un moment c'est l'impasse, et après une de ces impasses là, donc je me suis dit, comme je l'avais fait dans d'autres récits auparavant, que si j'étais bloqué, c'était peut-être parce que j'avais besoin de décentrer le regard et de me mettre à un autre endroit de cette histoire là et c'est vraiment uniquement ça qu'a amené le personnage de Marie, puisque je me suis juste dit, mais ces types sont en résidence, ils sont tout seuls. Je commence à avoir bien compris à quel point l'envie de solitude et de grands espaces pour arriver à écrire ne marchait pas. Donc puisque ça n'avance plus, je peux juste me demander qui les a envoyés là. Quelle est cette personne, et les hasards de ce qu'on voit, de ce qu'on lit pendant les moments où on écrit, on réfléchit en tout cas, font que parfois on est au contact en tout cas de récits qui semblent avoir été exactement amenés dans notre vie au bon moment. Et moi j'avais vu un documentaire peu de temps avant sur un homme en Allemagne qui avait subi un accident, qui était plus grave que l'accident que je décris moi dans le livre, mais pour Marie, mais qui devait réapprendre à vivre en n'ayant donc plus aucune mémoire immédiate. Et c'était hyper incarné. Et en plus, il y avait un rapport à l'écriture, il y avait quelque chose qui me semblait aller complètement dans le sens de ce que j'essayais de mettre en place avec ces deux premiers personnages.
0: Ouais. Parce que Marie, elle oublie tous ses souvenirs au bout de 72 heures, c'est
1: ouais.
0: ça ?
1: Donc elle est... 72 heures, 54 heures, je sais plus ce que j'ai dit.
0: Et oui, donc elle est obligée d'écrire.

0: aussi les formes de résistance face au contrôle des esprits, à l'autoritarisme. Mais au fil de la lecture, je me suis dit que cette histoire, enfin ces histoires, est-ce que c'était pas une façon de dire que si fragile ou si malmenée qu'elle puisse l'être, il y a toujours comme une petite flamme, un petit souffle, une petite force de vie, et que c'est précisément ce qui nous définit, nous, en tant qu'être humain. Et je me suis dit, comme ce que vous disiez à l'instant pour Marie, quoi, et tout à l'heure pour Marie et Romuald, comment ils font en fait pour vivre tous les jours, comment et jusqu'à quand et tout. Et je me suis dit, à la lumière de cette idée-là, j'ai mis de côté la projection sombre du récit et j'ai vu dans Inlandis un récit qui redonnait plutôt confiance dans notre capacité, toujours étonnante, mais toujours intacte, à résister.
1: Mmh. Ça me fait plaisir parce que et je pense que de façon assez évidente, la première impression qu'on a de ce récit, et c'est voulu. C'est oh là là, ça va drôlement mal et c'est vraiment horrible et ça va vraiment être la cata.
0: Et ça fait pas envie.
1: Et est-ce que j'ai envie de lire ça? Donc je me suis demandé aussi dans quelle mesure moi j'avais bien joué mon coup en appuyant comme ça. Mais j'avais besoin, dans le développement en tout cas de cette idée, de cette envie d'histoire, de bien caractériser à quel point nos personnages évoluent dans un monde où tout s'effrite vraiment concrètement. Voilà. Et cette question de perte de mémoire pour Marie, c'est un nouvel ingrédient de plus qui achève presque sa capacité à continuer. Elle y arrive quand même au prix de beaucoup d'efforts. Elle a besoin de cette assiduité au carnet,
0: ouais,
1: à l'écriture.
0: Et cette exigence. Mais elle y parvient.
1: Elle y parvient tout en étant bloquée. Donc il y a quelque chose où, pour moi, tout dans le premier volume, tout converge vers le besoin d'un mouvement, d'un changement.
0: Ouais.
1: Et j'ai essayé de faire en sorte qu'on comprenne que, en fait, ces personnages-là, ils n'attendent que ça. Ouais. Ils n'attendent que le déclic qui va leur permettre enfin d'arrêter de se faire croire que tout peut continuer comme avant. Voilà. C'est évidemment de façon très transparente. Une pensée que j'ai moi et qui me semble être assez répandue, pas assez répandue.
0: vous y contribuez en tout cas. Alors, on l'a compris, vous êtes en train d'écrire et de dessiner le second tome d'Inlandis. Est-ce que vous voulez nous en dire plus ou pas vraiment? Et ça reste confidentiel pour l'instant.
1: En fait, c'est difficile d'en dire plus sans dévoiler la fin du premier. Donc,
0: On va retrouver encore une fois, j'imagine, ces trois récits. Et c'est d'ailleurs une forme de récit que vous affectionnez, non? Cette façon d'imbriquer, de superposer les récits.
1: Oui, oui, oui. Je pourrais pas vraiment le cacher. J'ai fait ça plusieurs fois. Mais parce que ça me plaît, parce qu'en tant que lecteur, ça me plaît, qu'en tant que spectateur aussi, ça me. Je trouve que ça. On gagne à multiplier les points de vue sur une même histoire. Je trouve qu'il y a quelque chose de. Je sais pas, c'est comme une démultiplication de l'intérêt qu'on peut porter à une histoire, de tourner autour et de l'utiliser.
0: Ouais, et de multiplier les points de vue et de. Mais ça donne quelque chose de dense, mais. C'est très très riche. Donc on retrouvera cette forme évidemment.
1: Cette forme, mais c'était pas tant que ça une évidence. Voilà. Moi, quand j'ai signé ce projet, j'avais écrit le premier volume et pas le deuxième. Depuis le début, je sais comment ça se termine. Mais tout le gap entre la fin du premier volume et la fin du deuxième que j'ai, elle restait à écrire en fait. Et ça, je m'y suis attelé quand le premier est sorti. Ça a été beaucoup moins évident que ce que je pensais parce que la première idée que j'avais, quand je l'ai mise sur papier, je l'ai trouvée ennuyeuse au bout de 3 minutes. Donc je me suis dit, c'est tout, fallait l'écrire. Et puis je vais voir un peu quoi faire d'autre maintenant, une fois que ça c'est sorti. J'aurais pu passer complètement à d'autres personnages, j'aurais pu rebattre absolument toutes les cartes, et à la fois je sentais que j'avais jamais fait de récit en deux parties comme ça. Il y a une forme de promesse qu'on fait quand on commence un récit avec des personnages, qui est qu'on ne va pas laisser potentiellement, dans le meilleur des cas, les lecteurs, lectrices s'attacher à eux.
0: Oui.
1: Et puis, surprise, en fait, on n'en parle plus du tout dans la suite. Donc ça me paraissait un peu dur de faire ce choix-là. Ouais. Je sais pas si j'ai bien fait, mais en tout cas.
0: Si, je pense qu'il y a une forme de contrat tacite, non, entre
1: le lecteur.
0: Il y a une attente.
1: Mais ce qui m'intéressait, en tout cas, c'est le point de bascule. Donc le deuxième est très différent du premier à ce niveau-là. Ça se passe plus au même endroit. Il y a beaucoup de choses qui ont changé. Ouais. Il s'est passé un petit temps. Ça, on peut le dire.

0: Il s'est passé, deux mois, trois mois.
1: D'accord. Alors vous avez, pour cette bande dessinée, comme pour les autres aussi, mené un travail documentaire assez considérable, enfin, autour des explorateurs et de la... C'était déjà le cas dans vos précédents travaux, alors est-ce que c'est quelque chose qui a pris moins de place cette fois-ci, mais que vous aimez toujours autant faire?
0: Ouais, bah oui, mais de toute façon, c'est des... c'est comme ça que j'arrive à l'écriture.
1: Que vous envisagez votre travail.
0: Maintenant, je le vois, ça changera peut-être, hein, probablement, mais là, c'est d'abord un énorme coup de cœur pour les histoires polaires que j'avais jamais trop abordées avant. Et plus précisément une histoire fondatrice en fait de la glaciologie qui est la science de l'étude des glaces et tout ce qu'on peut y lire sur le passé que j'ai vraiment découverte pendant un trajet en voiture à la radio et ça m'a passionné immédiatement. Le récit fondateur c'est l'histoire que racontait Claude Lorius qui disait que c'est en plongeant un glaçon, enfin un morceau de glace dans son whisky à la fin d'une journée de travail, c'est quand même un homme, on boit un whisky à la fin d'une journée de travail, hein, normal, qu'il a vu les bulles d'air s'échapper du glaçon et qu'il aurait eu l'intuition que dans ces bulles se trouvait l'oxygène du moment où la glace s'est formée. Et ça, moi, il y a quelque chose de magnifique là-dedans, qui m'a tenu et qui m'a donné envie d'aller lire tout ce que je trouvais, tout ce que... Après, je suis pas devenu un expert... en pôle sud, je suis pas devenu glaciologue, je suis pas devenu. Ça, ce qui m'intéresse, c'est un peu une forme de globalité en fait. C'est quels points communs peuvent s'établir entre les différents récits des différentes périodes. Qu'est-ce que ça nous raconte aujourd'hui, quoi.
1: En fait, c'est un thème, je trouve, ces dernières années qui revient pas mal, l'Antarctique et les pôles et la sur des pôles. Et je pense qu'il y a comme une espèce de calme en fait, un peu de. Et puis de comme ça quoi d'aller puiser dans ce qui a été conservé depuis des millénaires enfin et qui est resté intact enfin une forme de comment dire de retour un peu à l'initial et de pureté quoi.
0: C'est assez fascinant l'Antarctique en fait, ça concentre plein de choses. Déjà ça a été un sujet de doute et de controverse pendant des siècles. C'est en train de le redevenir puisque en fait pour plein de platistes l'Antarctique ça n'existe pas quoi. Ah ouais, on l'a jamais vu. Ah ouais, on peut pas le survoler en avion. Bah non, c'est exprès en fait. Et en plus politiquement, il y a
1: c'est aussi une forme d'utopie, enfin ça embrasse une forme d'utopie.
0: Ouais.
1: Qui est assez c'est une idée assez réconfortante en fait en ce moment, je pense que
0: Pour arrêter les guerres sur un continent lointain, tout le monde se soit mis d'accord pour se partager à part égale le fromage de l'Antarctique. En se promettant que, en fait, il n'y aurait ni exploitation, ni activité militaire, ni. Enfin, il y a quelque chose de. Il y a même un truc qui est fascinant que je mentionne un peu dans le deuxième. En fait, deux pays peuvent revendiquer la même portion, et c'est tout.
1: D'accord.
0: Il se passe rien, en fait. Ils ne sont pas d'accord, et puis c'est tout. Il n'y a pas de conséquences. Il y a un truc qui est. Ouais, c'est vraiment utopique, quoi.
1: Oui, c'est une utopie et c'est aussi un espace, un territoire qui reste préservé un peu des aménagements humains aussi, de par son hostilité, son incapacité à aménager. On a l'impression que c'est comme une partie de la planète qui résiste, quoi. Et ça, je pense que ça fascine, quoi.

0: cette émission Samouraï, on parle aussi et surtout des rituels d'écriture et de comment les auteurs se mettent au travail.
1: Okay.
0: Alors, est-ce que toi, tu en as des rituels d'écriture ou est-ce que tu écris de manière... Enfin, ça prend des formes diverses, quoi, la façon dont tu mets au travail ou...
1: Je vois bien qu'à chaque fois que je commence quelque chose, un projet qui a trait à l'écriture, j'ai en tête que je vais trouver une méthode qui me permettra d'écrire simplement, de faire le tri dans mes idées, en fait. Parce que c'est ça, pour moi, le problème principal de l'écriture, c'est ça, c'est pas l'acte d'écrire vraiment. Mais c'est
0: de savoir comment tu vas organiser tout ce qui
1: comment avoir l'image globale de ce qui me fait envie dans un sujet. Mmh. Parce que là c'est parti de l'Antarctique. À ça se sont ajoutées des questions sur ce que c'est que d'écrire, sur ce que c'est que d'arriver à créer quelque chose dans un monde où plus rien ne va, sur les personnages de dessinateurs, auteurs. Ce qu'ils font, c'est ça. Ils se mettent à l'écart, ils acceptent cette espèce de commande de raconter l'histoire de l'Antarctique en BD, parce que pour eux, c'est une mise en retrait qui potentiellement leur permettra de faire d'autres choses, quoi. Et donc, c'est des questions que j'ai pas piochées ailleurs que dans ma tête. Et après, non. Des vrais rituels, j'aurais du mal à les dégager parce que ça change à chaque fois. Ce que je vois, c'est que donc je suis à la recherche de façons de fonctionner qui me permettent de faire tourner différents récits de façon synchrone, en fait, pour après voir dans quelle mesure je crée des résonances entre l'un et l'autre. Et ça, c'est toute une affaire d'arriver à faire avancer deux histoires en même temps, en restant efficace et en restant un peu focalisé sur ce qui me plaît, encore une fois. Et non, ce que j'ai pu remarquer, c'est que quand même, ça fait quelques années que je m'empêche de dessiner trop tôt.
0: Donc,
1: en fait, quand je suis en train d'écrire, je ne dessine pas. Je ne dessine pas parce que je redoute, d'une part, parce que j'aime toujours dessiner, en fait. Hein, ça fait des années, mais c'est toujours présent quand même, ce plaisir-là. J'ai peur que ça me pousse à faire des choix trop prématurés.
0: D'accord.
1: Par envie de dessiner. Et une fois que le dessin est lancé, de pas réussir à renoncer à des dessins qui me plairaient. Et donc finalement de faire partir le projet dans une mauvaise direction. Donc
0: d'accord.
1: C'est vraiment que de l'écrit. Et là, pour écrire le tome 2, ça a été compliqué. Donc j'y suis revenu plusieurs fois. J'ai passé 6 mois petit à petit me dire... finalement, peut-être que je ne sais plus faire ça, que je n'arriverai pas à écrire la fin de cette histoire. Et pour réussir à l'écrire, je suis parti pendant une semaine en Bretagne, tout seul. Ça, c'est un vrai truc d'écrivain, c'est super. Et j'ai vraiment fait un truc que j'avais jamais fait avant. J'avais une petite cabane, une petite tiny house. J'avais imprimé ce que j'avais déjà écrit qui fonctionnait pas. Je me suis fait des fiches pour les personnages, j'ai fait des post-it, enfin, j'ai un peu fait le best-of de toutes mes meilleures méthodes pour essayer de débloquer des trucs. Et une fois que j'avais tout mis en place, j'étais dans une cabane qui était presque la cabane du livre.
0: Ouais.
1: Et je me suis mis à l'ordinateur et j'ai écrit toute l'histoire en 3 jours.
0: Ouais.
1: Chose que j'arrivais pas à faire avant, quoi.
0: Ouais.
1: Donc sans doute que ça m'a aidé à clarifier, mais c'était génial.
0: Ouais. Donc se couper du monde, ça marche parfois.
1: Bah, en tout cas, là, ça marche.
0: Là, ça a fonctionné. Pour ça, en tout cas. Quand on est venu à faire ce métier, est-ce qu'il y a des auteurs qui ont suscité ta vocation d'auteur?
1: Bah, j'ai des lectures d'enfance qui sont les mêmes que celles de toute notre génération, je pense. Hein. J'ai beaucoup lu toute la BD belge, j'ai usé tous les Astérix et pas trop Tintin, je suis pas très tintinophile, mais donc en termes de bande dessinée, je pense que ça ressemble à ce qu'on a tous et toutes lu quand on est né grosso modo dans les années 80, quoi. Et après, plutôt du côté littérature, j'ai vraiment lu énormément de fois les Roald Dahl, les plus connus, costauds. Sacrée sorcière, Charlie la chocolaterie, et ça m'a vraiment occupé pendant des années, cette chose là et en plus les illustrations étaient de Quentin Blake. Et je sais qu'il y avait une part de de l'attrait en fait. Et non, après il y a des lectures, mais plutôt d'adolescence pour le coup, où quand j'étais en fin de collège, j'avais une prof de français qui nous avait fait passer un genre d'accord en début d'année, qui consistait à dire que si on avançait assez sur les livres qui étaient au programme, à côté desquels on ne pouvait pas passer, elle nous ferait lire d'autres choses, et notamment de la SF et des romans d'anticipation. Et ça, j'ai mis des années avant de comprendre à quel point ça avait vraiment infusé.
0: Ah oui, d'accord.
1: Et elle nous avait notamment fait lire les chroniques martiennes.
0: D'accord.
1: De Bradbury, pas mal d'Orwell. Et ça m'a vraiment marqué, sans doute dans pas mal de mes envies d'histoire après. Je pense que ce qui m'a donné envie de m'intéresser à l'exploration spatiale, à toutes les missions lunaires et tout ça, c'est aussi les chroniques martiennes par extension. Parce que cette... il est beaucoup question de solitude en fait dans tous ces récits là et c'est quelque chose qu'on se figure pas, et c'est pas ce qui est mis en avant quand on parle d'exploration. On parle des costauds, ils sont tous militaires, ils sont pilotes d'avion, ils font des super loopings, mais c'est aussi
0: il y a pas de
1: humains.
0: Place pour le doute et
1: en tout cas
0: pour...
1: c'est pas ça qu'on leur demande de raconter, quoi.
0: Ouais, c'est ça. Ben merci beaucoup.
1: Merci aussi.
0: Je rappelle donc qu'on attend impatiemment le tome 2 d'Il lundi son lundi. Est-ce que tu sais quand est-ce que ça va sortir?
1: Dans un an, si tout va
0: bien. Dans un an, si tout va bien. Ok, bah alors on se reverra peut-être dans un an, si tout va bien, pour parler de la suite. Eh bien, merci beaucoup et à très bientôt. Ballon, ballon.
1: Merci.
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Durant tout ce mois d'octobre, nous diffusons un catalogue de documentaires sonores réalisés par les étudiants de la promotion 2026 au Master de création documentaire du CréaDoc à Angoulême de l'Université de Poitiers. Cette année, 4 documentaires sonores réalisés dans l'année du Master 1 dédiés aux enseignements de la création sonore et du documentaire de radio. Aujourd'hui, pour la première diffusion de ce programme, nous écoutons « Mémoire en creux » d'Ismaël Carrera. C'est un documentaire de création qui prend une forme assez intime, racontant l'aventure que le réalisateur entreprend, sa mère et lui, dans la recherche de leurs origines, du fait qu'elle ait été adoptée à l'âge de 6 ans, après avoir grandi les premières années de sa vie à Marseille. Leurs noms et leurs histoires leur sont inconnus. Ils entament alors un processus de recherche qui est retranscrit dans ce documentaire. Il s'agit également de parler du lien mère-fils qui les unit.

m'a donné ces prénoms. Ismaël, Ousmane, Mathéo, Philémon, Sofiane, Moussa, Djali. Et on pourrait m'apparenter à plusieurs noms de famille. Camara, Sylvestre, Lucotte, Vincent, Béjadi, Nieuport ou encore Barbet. Mais pour faire court, je dirais que je m'appelle Ismaël Camara.

0: Ouais. Très silencieux.
1: Ouais, bah, y a pas grand chose à manger ici.
0: Pas grand chose à manger?
1: Bah non. J'ai pas trouvé un endroit où. À part des oiseaux sauvages, mais. Enfin. Ouais, genre gris, sky, machin. Ça existe aussi. On entend quelques-uns.

0: Mais tu veux vraiment du son d'oiseau à la maison ?
1: Avec ma mère, je suis le seul de la famille à porter ce nom, Camara. On ne sait pas trop d'où il vient. Pas de son père, c'est sûr, elle ne l'a jamais connu. Et on n'est pas sûr que sa mère le connaissait non plus. Ça me perturbe de ne pas en savoir plus sur ce nom. Quand je cherche, on me dit que ça vient du Mali, du Sénégal, de Mauritanie. D'autres me disent que ça vient de Guinée, et certains n'en sont pas sûrs. Parfois, on est un peu plus précis et on me dit que c'est un nom de la tribu des Soninké. Des fois, je tombe sur un magasin d'appareils photo qui s'appelle Camara, et je me rappelle que ça veut dire caméra en espagnol. À Paris, il y a un magasin de perruques qui s'appelle SAS Camara. J'aime bien passer devant. Parfois, je le prends en photo et je l'envoie à ma mère.
2: On préfère la démarche de chercher mon dossier.
3: Bah ouais, carrément.
2: Tu sais pas par quoi il faut commencer. Vers où il faut se tourner pour avoir accès à mon dossier.
3: T'as jamais essayé?
2: Si, Franck, il avait cherché des trucs.
3: Ah ouais?
2: Ouais, et puis quand on était allé voir, il avait cherché la sécurité sociale de ma mère.
3: La sécurité sociale de ta mère?
2: Ouais, avec le numéro de sécu de ma mère. Voir si il y avait des traces. Mais je dois avoir accès à mon dossier. Je sais. Il y a des organismes qui sont faits pour ça.
3: Quand est-ce que vous avez fait ça?
2: Bon, elle a fait ça il y a longtemps. Vous l'avez fait ça tout seul. Vous m'en avez parlé après. Peut-être pas me donner d'espoir et de chercher.
3: Ouais.
2: Je sais pas ce que. Ouais, je sais pas. Je sais pas trop ce que je cherche en fait.
3: Oh, je sais même pas si tu cherches, c'est moi. Ouais. C'est moi qui te relance dedans aussi.
2: Non, non, bah si, ça m'a. J'ai pas eu ce courage-là de d'y retourner, quoi. Mais j'ai toujours dit que si on m'accompagnait, je le ferais. J'ai un peu plus de recul par rapport à ça aujourd'hui. Donc, oui, ça, si ça peut répondre ou me donner des informations, ça me dérange pas. Ça s'appelait la DAS, mais ça s'appelle plus la DAS.
3: Puis c'est la ZE maintenant.
2: Voilà. La ZE.
3: La SE. Je crois qu'il y en a qui me disent la ZE. L'aide sociale à l'enfance.
2: L'aide sociale à l'enfant.
3: À l'enfance.
2: Parce que sinon, il y a le foyer. Le rayon de soleil. Et je sais pas si eux gardent des archives de 40 ans, quoi.

Se forger une identité à partir de parents inconnus, c'est particulier. On s'imagine toutes sortes de choses sur ce qu'ils ont pu être. En psychanalyse, ça a même un nom. Le complexe de Moïse. Moi, j'ai eu une enfance plutôt simple. Des parents aimants et présents. Des gens qui me ressemblaient, auxquels c'était facile de s'identifier. Mais j'ai l'impression d'avoir hérité de ce sentiment d'abandon. Que par procuration, moi aussi j'ai vécu cette adoption. Sauf que j'en sais très peu sur comment ça s'est passé.

0: Je t'avais dit un peu sur quoi je faisais mon documentaire ou pas?
1: Ah oui, tu m'avais parlé du fait que Chloé avait été adoptée.
0: Oui.
1: Ah oui, c'est ça. Oui. Et alors moi, c'est ça, dans le coude, moi.
0: Bah un peu, ouais.
1: Bon, mais qu'est-ce que tu dis, moi, rien?
0: Non, rien.
2: 1979. Lettre de ma grand-mère.

0: important à porter à notre réponse. C'est bien entendu avec plaisir que nous acceptons l'officialisation de ce parrainage, le parrainage de Chloé. Nous l'avons tellement souhaité, ce parrainage. Nous avons été particulièrement gâtés. Notre petite Chloé est adorable. Nous faisons de notre mieux, je crois, pour lui apporter l'affection dont on a tout tant besoin à cet âge, et nous essayons de lui donner un sentiment de sécurité. Y arrivons-nous? Je ne sais pas. Malgré son jeune âge, elle nous pose des questions déconcertantes. Je serai où quand je serai plus grande, par exemple. Tu vois, je ne me souvenais pas de ça. Nous avons fait, ça ne m'étonne pas que ce soit une chamboule.
1: Mais c'est fou que vous l'ayez eu, vous l'ayez rencontré si tôt quand elle est arrivée au rayon de soleil.
0: Ben, elle avait 10 ans quand on l'a eu quand même tout le temps.
1: Non, mais je veux dire, elle me disait qu'elle était arrivée genre en juin.
0: Oui.
1: Et que vous l'avez eu directement l'été.
0: Oui, on l'a eu début juillet. Eh bien, quand on a fait la demande, on a eu une réunion, on a parlé de ça, puis une deuxième. Et à la troisième, elle nous a présenté Chloé. Enfin, de son bureau, elle a téléphoné à une employée. « Dites à Chloé qu'elle m'apporte une fleur, une marguerite, ou je ne sais pas quoi. » Elle est arrivée avec sa marguerite pour qu'on voit la petite. Et elle nous a toujours dit qu'elle nous avait choisi parce que Chloé était douce, qu'elle était une enfant, et que nous, on était doux, qu'on n'était pas déjà énervés, quoi. Tu vois, Edouard, il était très calme, il était gentil, tout ça. C'était pas... Et elle pensait qu'on correspondrait à Chloé, quoi, voilà. Alors ça a peut-être précipité les choses, qu'est-ce que tu veux?
1: Mais elle était comment cet été-là?
0: La première année?
1: Ouais.
0: Ah, elle était ravie d'être ici.
1: Ah ouais?
0: Oui, alors, je la revois. Alors d'abord, elle m'a expliqué. Elle m'a dit, mais on m'a amené au rayon de soleil, parce que la dame qui m'a amené au rayon de soleil, elle m'a expliqué que c'est un endroit où on amène les enfants qui ont des parents qui ont des problèmes. Tu vois, c'était intelligent, on disait ça. Alors, elle le prenait, même si elle venait de perdre sa grand-mère, c'était pas rigolo. Mais je la revois le premier jour descendre de l'escalier, parce qu'elle visitait la maison, et qu'elle descendait, elle me disait, c'est grand chez toi, c'est grand chez toi, avec sa queue de cheval, je la revois. Et ça s'est bien passé, parce qu'on s'occupait d'elle, qu'est-ce que tu veux.
1: Mais Chloé, elle a l'air de dire que ça avait été dur pour elle de... C'était dur pour elle de retourner au rayon de soleil.
0: Et... Oh, c'était horrible. Et pour Noël, hein, tout le monde pleurait. Parce que c'était la première fois qu'elle était là pour Noël. Et donc, alors, l'été, on a eu le 9 juillet, je crois, quand elle est arrivée au rayon de soleil avec 15 jours, 3 semaines qu'elle y était. Alors, à la rentrée, moi, je préparais, j'avais acheté un petit cartable, tout ça. C'est bien, tu vas aller à l'école, tu vas apprendre à lire. On développait ce truc parce qu'on se demandait comment ça allait se passer. Mais on avait tellement mis, tu vois, qu'elle était fière d'aller apprendre. C'était comme si pour aller à l'école, il fallait aller au Grèce, tu vois. On avait bien préparé le truc. Mais pour Noël, la séance, elle se tenait à la barre de Soulage. Elle pleurait, elle ne voulait plus partir le dimanche soir à 8h. Il fallait qu'on y soit à 8h. Et quand on est arrivé, Josée, qui n'était pas folle, elle avait tout compris. Elle me dit, mais elle a les yeux rouges, Chloé. Je lui ai dit, oui, elle s'est endormie dans la voiture. Parce que je savais qu'elle ne voulait pas qu'il y ait des tiraillements. Je le savais par les employés. Mais elle avait compris. Mais là, ça avait été dur. Ben oui, c'était dur quand il fallait qu'elle rentre, bien sûr. C'était normal, hein. Ici, elle avait sa chambre.
2: Qu'est-ce qui me pousse à faire cette enquête? Qu'est-ce qui me pousse sur cette route du passé? Je ressens comme un besoin de connaître ce lieu qui fait partie de mon histoire. Mais ne va-t-on pas en sortir encore plus bouleversé? Est-ce que c'est bon de ressasser ce qui a été enfoui?

0: pourquoi on a peur du changement, pourquoi on a peur. Tu vois, comme l'adoption, c'est quelque chose de génial. Mais tu portes ça sur le dos comme si c'était quelque chose de négatif. Toi. Ah, t'as été adopté, je sais pas. C'est moi qui le vois comme ça. Alors que c'est la société qui prend le relais par rapport à des individus qui n'arrivent pas à gérer. C'est comme ça, ça arrive.
1: Oui, mais je pense que ce regard un peu stigmatisant sur les adoptés, c'est pas forcément pour se dire que l'adoption c'est mal, mais que il y a des moments durs qui passent avec, quoi.
0: Oui, ou que t'es différent, que tu fais pas partie d'un clan, tu fais pas partie des pièces rapportées. Mais qu'est-ce que ça peut faire d'être une pièce rapportée? On est tous des pièces rapportées. Finalement, de vivre une enfance parfois traumatique, ça te laisse des traumatismes, c'est sûr, mais ça te fait des ouvertures aussi. Ça te montre un peu tôt peut-être, mais ouais, les réalités de la vie. Quoi. T'es pas dans un cocon familial, mais parfois le cocon familial, ça peut être l'enfer familial aussi. Putain, qu'est-ce que je fous là? Je vais aller à Nove. Tu vois, je parle.

0: fonctionne tous pareil. Pourquoi c'est la norme qui prime?
1: Bah parce que c'est rassurant, parce qu'on n'a pas forcément à vivre

0: Ça te fait bizarre?
1: Ouais. Ouais, ça fait bizarre quand t'es passé quelque part pendant des années et que ça devient complètement étranger.
0: Ouais, c'est clair.
1: Ça fait bizarre. Mais bon. Ah bah voilà, tu vois, c'est Pomeran. Attention. Ouais, c'est ça. Ça, c'est là où allaient les grands. Ça s'appelle le château. Et ça, on est ici, donc ils ont construit tout ça.
0: De quoi, c'est où le château?
1: Là. Tout ce qu'on voit au fond. Nous, on est ici, donc on a tous ces bâtiments-là qui sont neufs. Et ça, je pense qu'ils l'ont construit aussi après. Donc tu vois, là, il y a l'infirmerie. Là, ils ont dû développer un peu plus, quoi. Bonjour.

0: Les arbres sont toujours là. Ils ont agrandi le parking. Ils ont bouffé le jardin.
1: En gardant vos souvenirs d'ici.
0: Oui, comme je te disais l'autre jour, c'est pas forcément un beau souvenir, mais en même temps, ce qui m'a permis de grandir. Non, c'est pas un bon souvenir. J'ai fait de très très mauvais rêves. Puis la proximité avec les autres enfants, c'était compliqué pour moi. Ce cyprès, il a toujours été là, en plein milieu. Comme celui là-bas. Comme quoi je suis plus attachée aux plantes, quoi. Je sais pas. En tout cas, je suis attachée aux plantes.

0: T'appelles?
1: Ouais.
0: Et toi qui appelles alors? Tu sais ce que tu veux dire?
1: Oui, oui.
0: Moi, c'est toujours le stress.
1: Ouais, je comprends.
0: Mais c'est pas... Je sais pas pourquoi, ça me... Excuse-moi, faut que je bouge là, parce que sinon je vais me sentir enfermée.

0: Mais ça va que je le fasse?
1: Hein?
0: Ça va que je les appelle?
1: Y a pas de souci. Mais enfin, de toute façon, ça va être difficile pour moi. Hein. Ça va, mais je gère.
0: Et du coup, ce sera une réponse.
2: Alors, justement, j'allais y venir.
0: Ouais.
2: Nous avons un grand nombre de. Là, je suis en train d'en traiter depuis ce matin. Des demandes d'accès au dossier. Donc, nous avons quand même une forte demande d'accès au dossier. Il y a quand même une temporalité qui est liée aussi à la recherche des dossiers, puisque nous avons trois points d'archives. On a, si c'est assez récent, on a nos archives propres au service d'adoption. Mais si c'est un peu ancien, les archives départementales. Et si vous avez d'abord été suivi, enfin d'abord placé et adopté ensuite, il y a peut-être des éléments qui peuvent se trouver dans les archives du pôle des inspecteurs qui vous ont suivi. Ça fait trois sites différents. Donc ça prend une temporalité plus ou moins longue. Donc c'est vrai qu'à l'heure actuelle, pour pouvoir vous apporter une réponse, ça va prendre à peu près sept mois.
0: Ah oui, 7 mois. Ma foi, ouais, c'est long, hein.
3: Bah, en plus, t'imagines, 40 ans d'archives.
0: Ouais.
3: Pourquoi on fournit pas... C'est pas plus simple de fournir aux gens... Ah, peut-être que tout le monde ne veut pas savoir, je sais pas. Pourquoi on n'a pas ça...
0: Sous la main.
3: Bah oui.
4: 7 mois, c'est pas grand-chose pour ma mère. Ça fait 40 ans qu'elle se questionne. Alors moi, j'ai failli attendre, accepter. Mais finalement, je suis pas très patient. C'est peut-être une question de génération ou... C'est peut-être quelque chose qu'on doit vivre. Maintenant.
5: Allô ?
0: Oui, allô ?
5: Oui, bonjour, c'est Roxane Simon, l'appareil, la généalogiste. Là, vous cherchez votre grand-mère maternelle, votre grand-mère biologique maternelle ?
0: Oui.
5: Vous avez son nom, vous me dites ?
0: Oui, j'ai son nom, oui.
5: Et bien, si vous avez son nom, vous allez sur le site de l'INSEE, ça s'appelle Match ID, je ne sais pas si vous connaissez.
0: Non.
5: Toutes les personnes françaises, non, pas françaises, décédées en France ou alors nées en France, pas forcément français, sont répertoriées dans ce formulaire. Ouais, dans cette base de données. Et donc, vous pouvez accéder avec un formulaire, le nom, le prénom. Après, il y a même les zones géographiques, les années, pour un peu affiner la recherche. Mais normalement, cette base de données, quand même, elle est plutôt fiable.
6: Venez, je vous montre quelque chose. Je vous montre quelque chose.
1: Voilà, c'est long.
0: Non, c'est pas bon.
1: Ah. Fichier des décès ?
0: Non, mais...
1: Qu'est-ce que c'est ce truc ?
0: C'est pour nous. Une révélation. Bon, rien de... Enfin...
1: Bah oui, je sais pas, tu fais mousser.
0: C'est pas un...
1: Ah.
0: C'est pas l'apprentissage d'un décès, mais c'est plutôt l'apprentissage d'une naissance.
1: Ouais.
0: D'un lieu de naissance.
1: De qui ?
0: De Suzanne.
1: Ma sœur ?
0: De quoi la sœur ?
1: Ma sœur ?
0: Non, pas de ta sœur.
1: De ma mère ?
0: Non, de ta grand-mère.
1: De ma grand-mère, elle s'appelle pas Suzanne, ma grand-mère.
0: Elle s'appelait comment ?
1: Christine.
0: Ah oui, Christine. Pardon, j'ai confondu.
1: Et pas Camara ?
0: Oui, Peloso.
1: Peloso.
7: Ah, Peloso, je
0: pense. Christine. Jocelyne, Marie. Non, Christine. Christiane ?
1: Christine, Christiane, bah toi. Je sais pas.
7: Peloso. C'est espagnol, c'est un gitan.
4: Cette voix, c'est mon père.
7: Marseille.
0: C'est Christiane.
1: Christiane ?
7: À Marseille en 78.
0: Elle est morte en 78.
1: Oui, c'est ça.
0: Et elle est née en 1930.
1: Mais je... Je sais pas, elle
7: est département 21.
1: T'as trouvé ça où?
0: Elle est née dans le 21.
7: À Étalante.
0: À Étalente.
7: Bah, je connais trop bien Étalante. Ah ouais, mais c'est notre chef. C'est notre chef, Étalante.
0: Elle est née.
7: J'étais au babysitting à Étalante. Ouais.
0: Elle est née à 5 km de Baigneux.
7: Ouais, c'est ça. Les Étalantes, il y a les sources de la coquille et tout ça. Ah ouais, c'est trop ça quand même. Frédéric, bah, ça se trouve, elle était copine avec ma grand-mère.
1: Elle est morte à 48 ans.
7: Ah ouais.
1: Je croyais qu'elle avait 50 ans.
7: Bon, c'est pas loin.
0: Et j'ai retrouvé la trace de ses parents.
7: Ah non.
1: Ses parents,
7: elle est détalante, c'est trop ça. Ah bah si tu viens nous voir à Baigneux, je te montrerai Étalante. Hein. Toutes les parents.
1: On est bourguignons.
7: Personne n'est parfait, hein, c'est vraiment putain.
1: Je suis presque
7: Oh merde. Ah ouais, c'est quelque chose. Hein.
0: Stop, Christiane.
1: Elle est morte. Elle est du mois d'octobre.
7: Elle était avec un bourguignon alors, ses parents.
0: Non, bah non, elle était pas avec un bourguignon.
1: Bah non, elle était avec un.
7: Non, mais ses parents peut-être. Qu'est-ce qu'ils foutraient d'Étalante?
0: Bah, ses parents, c'était Antoine Pelosso.
7: Ouais.
0: Et Suzanne Malnaoui. Ouais.
7: Malnaoui? Malnoui. Ouais, ça fait un peu oriental ou pas.
1: Comment? Malnoui. Oh, le délire.
7: Oh, la tronche des actes, d'accord.
0: Et ouais, du coup, il y a juste l'acte de Pelosso Antoine.
1: Mon arrière-grand-père, il s'appelait Antoine.
7: Ah ouais.
0: Qui était italien.
1: Et il était italien?
0: Il était italien, ouais.
1: Putain, on est ici une immigration italienne.
7: Oui. Vite à l'entrée.
1: On dit des italiens, en fait.
7: D'où la passion pour la pasta.
0: Pourquoi j'arrive pas à zoomer dessus?
7: Ah putain, là c'est du scoop, Ismaël.
1: Moi j'ai toujours cru qu'on était espagnol.
7: Ouais.
0: Bah ouais, mais non, pas du tout. Et j'ai retrouvé aussi la trace d'un Ansou.
7: Ansou?
0: Mais ça c'est moins.
1: Moins évident?
0: Bah ouais. Et surtout par rapport aux dates, je sais pas si ça correspond.
7: Ah, voilà.
1: Ouais. Bah, c'est ça, moi, ce qui m'émeut, c'est le parcours de ces gens qui sont établis en Bourgogne. C'est ça qui me touche vraiment.
4: Espagne, Italie, au final, c'est la même histoire. Dans les années 30, comme aujourd'hui, il faut parfois fuir, partir, pour un meilleur avenir.
0: Ouais.
1: Après,
0: ça, c'est fou, ouais, qu'en plus. Parce que c'est pas si courant, je pense, d'être bloqué là-dedans.
1: Si.
0: Ouais.
1: L'humain, il a toujours oublié.
4: Christiane, mon arrière-grand-mère, dont on a retrouvé la trace, a dû partir elle aussi. De Bourgogne à Marseille, où elle s'est mariée à 18 ans, avec un certain Ansou Camara. Il nous faut leur acte de mariage pour retrouver cette trace à lui.
1: C'est les années 50.
4: Et la trace de notre nom.
1: Tu vois, tu mets dans ton texte, quoi. Voilà, c'est l'après-guerre. Qu'est-ce qui se passe? Oui, voilà, c'est la guerre. Donc, ils étaient en Bourgogne pendant la guerre. Donc, ils fuyaient Mussolini.
0: Peut-être qu'ils ont fui avant la guerre.
1: Voilà.
0: Et pourtant, bon, après, il y a eu des guerres et tout ça, mais.
8: Le jour de la Saint-Valentin.
0: Ouais.
4: J'ai pas pu rentrer dans la salle de consultation avec mes micros. Mais on y a trouvé l'acte de mariage qu'on cherchait. Dessus, il y avait son lieu de naissance, son travail et l'endroit où il vivait. à quelques centaines de mètres des archives, dans le quartier de la Belle de Mai.
9: Ah, oh, je serais allée mourir à la Réunion. Je sais pas, c'est vraiment lui.
10: Ah bah là, c'est un navigateur né en 1918, en Guinée, qui s'appelle Ansou.
9: Ah bah dis donc.
10: Navigateur.
9: C'est quoi comme navigateur? C'est nettoyeur de pont, c'est quoi? Vous êtes un truc comme ça. C'est loin?
10: Non, c'est pas trop loin.
9: C'est là?
10: Ouais, c'est là.
9: C'est où?
10: Le 28.
11: Non, moi,
9: c'est là.
10: Ouais.
9: Ah, c'est fou.
0: C'est un truc de fou.
9: On fait.
0: Tu veux sonner?
12: Appel en cours. Bonjour, vous êtes sur la messagerie du 07 51 16 78 98. Veuillez laisser votre message après le signal sonore. Une fois l'enregistrement terminé, vous pouvez raccrocher.
9: Oui, bonjour, je m'appelle Chloé Camara. J'ai mon grand-père, Ansou Camara, qui habitait ici. Je voudrais savoir si vous avez un lien de famille, un lien de parenté. Vous pouvez m'appeler au 06 31 98 51 70. Merci. Au revoir. Je sais pas si c'est enregistré, tu crois?
10: Je sais pas si. Oui, je sais plus s'il va aller appuyer sur la toile ou quoi.
9: Je vais prendre le numéro.
10: Ouais.
4: C'est fou d'être autant ému à la seule évocation de son nom. Quelques lettres sur un interphone et on a le cœur qui s'emballe. L'espoir, soudain, gigantissime, de reprendre le contrôle sur son histoire. Être adopté, c'est la liberté de s'inventer une histoire. C'est aussi avoir peur de la connaître. Moi, je voulais plus que ma mère ait peur. Mémoire en creux. Un documentaire sonore d'Ismaël Camara. Réalisé dans le cadre du master Créadoc, UFR Lettres et Langues de l'Université de Poitiers. Merci à ma mère pour son courage dans la vie et dans cette aventure. Merci à Alice Marquet pour son regard, à mes camarades de promo et à toutes les personnes qui m'ont aidé.

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1: Janie Jones, Clash. From the Clash. Let's Get It On, Marvin Gaye from Let's Get It On. Nirvana, Smells Like Teen Spirit off of Nevermind.
2: Oh no, Rob, that's not obvious enough. Not at all. How about Point of No Return on Point of No Return? Lewis, so you can get up.
1: Shut up. White Light, White Heat, Velvet Underground.
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4: Though not on mine.
1: Massive Attack, No Protection. 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
2: Kind of a new record. Very nice, Rob.
0: Je disque se compose en différentes rubriques. Quelques histoires de la musique, quelques histoires autour de la musique, de manière tout à fait subjective, avec un rien de mauvaise foi s'il le faut.
2: Couldn't you be any more obvious than that, Rob? How about, I don't know, the Beatles? How about fucking Beethoven? Track one, side one of the Fifth Symphony. How can someone who has no interest in music own a record store?
5: Dans le jeu disque de cette semaine, nous ouvrons le bal avec Entre les pistes, deuxième épisode, suivi d'une évocation du groupe Harry Blanket dans une bande dessinée de Alf Bob. Enfin, la rubrique Mordicus Operandi, proposée par Grandmaster Knapp, qui fait son numéro 1 autour de Doc Gynéco. Mais tout de suite, l'émission de Gauthier, Entre les pistes.

Bonjour à toutes et à tous, bienvenue dans cette seconde émission Entre les pistes. Aujourd'hui, chronique dédiée à un groupe pour lequel j'ai réellement une affection toute particulière, un groupe qui tout au long de sa carrière ne m'aura que très rarement déçu, et un groupe que j'ai eu le privilège de voir au moins une fois sur scène dans ma vie. Aujourd'hui, je vous propose donc une petite pause musicale de 30 minutes consacrée à l'album Make Yourself d'Incubus. Incubus donc, c'est un pur groupe de rock bien ricain, bien californien, composé de 5 musiciens. Ils commencent à jouer ensemble dans le début des années 90 et sortent leur premier album en 1995. Ils sont toujours en activité aujourd'hui puisqu'ils avaient annoncé la sortie d'un nouvel album en 2025, finalement repoussé à une date encore non communiquée sans qu'on sache trop le pourquoi du comment de ce report. Même si on sait déjà que la plupart des titres ont été enregistrés et masterisés, il faudra donc juste encore s'armer un peu de patience pour pouvoir écouter leur nouveau son. Les deux figures importantes du groupe sont premièrement Brandon Boyd, le chanteur, qu'on avait tous un peu envie de jalouser tellement ce mec est beau gosse et qu'il a une voix incroyable, et deuxièmement Mike Heinziger, qui lui était certes un peu moins dans le cliché du beau gosse californien, mais pouvait compenser avec un gros talent à la guitare. Et petit fait intéressant, faut savoir que ces deux compères, plus le batteur José Pasillas, lui aussi toujours membre actif du groupe, se connaissent depuis l'école primaire. Maintenant, remettons-nous rapidement un peu dans le contexte de Make Yourself. Make Yourself, c'est le troisième album du groupe qui sort en 1999, et même s'il ne trahit en rien l'identité du groupe par rapport à ses deux albums précédents, que sont Fungus Among Us et Science, on est clairement sur une vibe moins fusion, funk rock psyché, mais sur un album déjà plus mature, avec une prod aux petits oignons. Ce léger virage a pu surprendre les fans à l'époque, mais je crois que tout le monde a fini par s'y retrouver. Me concernant, ça a été plus simple, puisque c'est directement cet album qui a été pour moi la porte d'entrée sur l'ensemble de l'œuvre d'Incubus. Allez, on démarre notre écoute avec le premier morceau de l'album, Privilege.

Quelle entrée en matière incroyable. Et perso, je trouve que ce morceau, Privilege, placé dès l'ouverture de l'album, fait parfaitement le pont entre ce passé funk metal dont je parlais tout à l'heure et leur nouvelle orientation plus mélodique. Bon, pour la suite, il a malheureusement fallu trancher dans le vif et il y a donc quelques morceaux sur lesquels j'ai été contraint de faire l'impasse. Ce qui va nous conduire directement à l'écoute de deux nouvelles pistes que sont Stellar et Drive. Conduire, Drive, vous l'avez ? Stellar, piste 6 de Make Yourself que les geeks reconnaîtront peut-être puisque le morceau figurait dans la bande-son du tout premier jeu vidéo Guitar Hero sur PS2. Drive, quant à elle, piste 8, est une ballade rock acoustique qui symbolise parfaitement le virage musical pris par Incubus pour ce nouvel album. À ce jour, ça reste le morceau le plus connu du groupe et il s'accompagne d'un clip qui nous fait pénétrer tantôt dans un univers surréaliste librement inspiré de l'œuvre Drawing Hands, tantôt dans ce qui pourrait être un concert intimiste donné dans une salle magnifique. Je ne peux que vous le recommander. C'est parti, Stellar et Drive.

Allez, on avance, et on arrive sur la 10e piste de Make Yourself, qui se distingue du reste de l'album comme étant entièrement instrumental. Le morceau Battlestar Skralachtika qu'on s'apprête à écouter est une démonstration de turntablisme qui fait la part belle à la culture hip-hop du groupe. Dans ce morceau, DJ Killmore d'Incubus s'offre le luxe d'inviter à ses côtés deux DJ des Jurassic 5 pour un battle entre potes, le tout posé sur un duo basse-batterie bien groovy, rien que ça.

Ce que je trouve trop bien dans ce morceau, c'est d'avoir eu l'intelligence de laisser toute la lumière sur le DJ du groupe, en l'occurrence accompagné par ses potes, lui qui se retrouve réduit à un rôle plus secondaire dans ce troisième opus par rapport aux deux précédents. Et à partir de là, c'est le grand finish. À mon sens, cet interlude scratch marque le début de la dernière partie de Make Yourself que je vois réellement comme faisant un tout. Le groupe nous livre à partir de là une conclusion à cet album avec trois magnifiques chansons. Je ne peux pas en dire grand-chose tant je suis fan à la fois des morceaux, de leur enchaînement et du souci d'avoir réfléchi à conclure l'album de cette manière tout en crescendo. Je vous propose maintenant d'écouter I Miss You, Pardon Me et Out From Under. À toutes, profitez bien.

Quel kiff de pouvoir vous partager ça ici. C'était l'album Make Yourself d'Incubus qui, je le rappelle, est sorti en 1999 et aujourd'hui ça me paraît encore tellement en avance sur son temps en termes de qualité de prod, c'est assez fou. Bon allez, l'heure est venue de conclure cette deuxième émission. Il ne nous reste plus qu'à écouter The Worms, chanson avec une magnifique montée en puissance dans sa composition et qui en plus a pour moi une saveur toute particulière pour les souvenirs qu'elle m'évoque. C'est, je l'avoue, un peu égoïstement la raison pour laquelle je l'ai gardé pour la fin, même si j'ai dû faire une entorse à l'ordre initial des pistes. Dans un très court instant, c'est la suite du jeu disque. Moi c'est Gauthier, et je vous retrouve dans 2 semaines, même heure, même endroit, pour une nouvelle chronique entre les pistes. D'ici là, portez-vous bien,

C'était Entre les pistes, une émission proposée par Gauthier qu'on retrouve tous les 15 jours dans cette même émission Je Disque. On évoque à présent Evie Blanket dans une bande dessinée de Half Bob.

Sylvie Blanquette. En 1984, Joseph Maskis, 19 ans, est batteur au sein du groupe hardcore Deep Wound. Commençant à ressentir une certaine lassitude, il sympathise alors avec Johnny Pancake et Pete Cougar, deux garçons dont il aimait l'attitude « je m'en foutiste » lorsqu'ils étaient lycéens, peu auparavant. Récemment viré d'une fanfare pour avoir fumé de l'herbe dans un tuba, Johnny et Pete ont formé une section rythmique basse-batterie. Exactement ce que Joseph, également guitariste, recherchait. Il leur propose donc de jouer avec eux, ce qu'ils acceptent avec enthousiasme. Les trois garçons composent assez rapidement 6 titres instrumentaux de heavy metal psychédélique et se donnent rendez-vous à la rentrée suivante pour les enregistrer en studio. Mais pendant l'été, lors d'un séjour dans le Vermont, Johnny est victime d'un grave accident. En nageant dans l'eau d'une carrière, sa tête heurte violemment un rocher et il manque de se noyer. Cet accident lui laisse de graves séquelles neurologiques. Il décide de s'isoler et part vivre dans le sous-sol de la maison de sa grand-mère. Pete déménage dans l'Ohio, où il commence par travailler dans le magasin d'articles d'occasion de son oncle, avant d'être incarcéré pour avoir fabriqué et écoulé de faux billets. Joseph, quant à lui, fonde le groupe Dinosaur avec Lou Barlow et Patrick Murphy. En 2011, Johnny, conducteur de dameuse de piste de ski depuis le décès de sa grand-mère, tombe sur Joseph, désormais connu sous le diminutif de Jay, alors en villégiature hivernale dans la station de sport d'hiver de Stowe. Persuadé que les membres du groupe Pearl Jam, pourtant pas encore formés à l'époque, sont responsables de son accident, Johnny supplie Jay de reformer leur groupe, seul moyen selon lui d'avoir sa revanche sur eux. Jay accepte et ils consultent ensemble les registres des prisons d'Ohio pour retrouver la trace de Pete. Ils finissent par le trouver, vivant, en liberté conditionnelle, dans une maison de réinsertion. Son agent de probation donne son accord pour qu'il rejoigne Jay et Johnny. 28 ans après leur dernière répétition, les trois hommes sont à nouveau réunis, avec pour seule trace de leur enregistrement passé, une vieille cassette miraculeusement conservée. Le 8 mai 2012, leur album éponyme Heavy Blanquette, composé des 6 titres de 1984 réenregistrés, est commercialisé. Je ne sais pas si la bio de Heavy Blanquette est véridique, mais je le souhaite vraiment. C'est un extrait de la bande dessinée Gimme More Indie Rock de Alf Bob, publié aux éditions Vite Cocagne

Vous écoutez Je Disque sur Jet FM et voici Mordicus Operandi, une chronique qui reviendra régulièrement dans cette émission où l'on discute avec Grandmaster Knapp pour se convaincre que certains artistes qu'on honnissait sont peut-être intéressants à écouter.

0: Mordicus Operandi, c'est une rubrique du jeu disque qui est tenue par Grandmaster Knapp. Bonjour Grandmaster Knapp.
1: Yo.
0: Un des artistes dont il est question et pour lequel tu es dithyrambique, c'est Doc Gineco.
1: Bruno Bossir.
0: Bruno Bossir, c'est son nom. Mm-hmm. Pour moi, Doc Gineco, bon, c'est un trublion des années 90. Le rap français que j'aime pas beaucoup, que j'ai pas beaucoup écouté à cette époque-là. Et lui semblait plutôt représenter la partie commerciale du rap français pour moi, parce qu'il était un trublion médiatique, parce qu'il avait l'air endormi à la beuh la moitié du temps. Et juste par son pseudonyme, déjà, ça me posait problème. J'imagine que c'était tout l'inverse pour toi.
1: Pas forcément. Il y a quand même 2-3 endroits où je dois te rejoindre. Trublion médiatique en partie, surtout à partir des années 2000, en vrai, plus que 90.
0: Ouais, c'est vrai.
1: Le nom, on peut en discuter, surtout à l'aune des années 2026. On considère les choses un peu différemment il y a 30 ans. Le rap commercial, potentiellement, je peux te rejoindre aussi.
0: Je te rappelle que c'est toi qui dois me convaincre.
1: Je sais, mais je sais pas dans quel ordre prendre le chose. Mais le rap commercial, c'est un vrai axe, puisque son premier album, Première Consultation, qui sort en 96, qui est donc évidemment le meilleur album de rap français de l'histoire du rap français, contient en 7e morceau, je crois, ce morceau Classez-moi dans la variété, qui donc ne triche pas d'emblée, explique qu'on peut me mettre, il le dit verbatim, à côté des productions AB, tu pourras me trouver car je préfère être classé dans la variété. Donc il veut bien être mis à côté de Dorothée et d'Hélène. En aucun cas, MC Solar, IAM ou NTM à l'époque auraient accepté une dimension commerciale à leur discographie. Or, quand on l'analyse à la loupe, on voit que chacun d'entre eux a été flirté de près ou de près à cette dimension commerciale, sans l'assumer une seule seconde. Donc on voit déjà une honnêteté intellectuelle qui est directement mise sur la table par Bruno.
0: Mais est-ce que c'est pour une volonté de plaire au plus grand nombre, ou de faire un maximum de blé, ou les deux ?
1: Ni l'un ni l'autre, mon colonel. C'est là où il n'est pas vraiment commercial. Il a beau dire « classez-moi dans la variété », en vrai, moi, je pense qu'il est plus underground qu'NTM, qu'IAM, que Solar, que Assassin et que tous les autres. Ah oui. Oui, il est fondamentalement authentique. Toute la complexité du personnage se loge là. Si on reste sur ce morceau-là qui est clé, Classez-moi dans la variété, qui n'est donc pas du tout un single. Hein. On rappelle que Première Consultation, donc en 96, c'est un des albums les plus vendus à l'époque de rap français, et il contient bon nombre de singles. Viens voir le docteur, Nirvana, Né ici, Passement de jambes, Ma salope à moi, Ma S à moi, même Vanessa sont des titres qui tournent en radio. Classez-moi dans la variété, pas du tout. Et pourtant, là-dedans, il dit beaucoup de choses. Et donc, pour répondre à ta question, il veut pas singer le hip-hop à l'américaine transposé à la française. Il commence comme ça. Adidas, gants blancs, oh oui, t'es classe, le roi du Smurf, c'était toi, l'as des as, pour 20 francs l'entrée, la vie était belle, tous les dimanches après-midi, t'allais à la Grange aux Belles. La Grange aux Belles, c'est là où il y avait les fêtes qui se passaient à Paris de hip-hop old school dans les années 80. Et ensuite, le temps du globo, tu tournais sur le dos, et moi, Bruno, je me prenais pour Zico. Donc tout de suite, il dit, moi, ton truc de Zulu Nation et de danse hip-hop à tout prix et de se revendiquer une identité transatlantique, ça me correspond pas. Moi, je me prenais pour Zico. Tu dépouillais des doudounes et des casquettes. Moi, j'évitais les tacles et marquelets d'une pichenette. Donc il se distancie tout de suite de l'attitude authentique du nom du premier album d'NTM, qui était revendiqué par tous les acteurs rapologiques de l'époque. Si on écoute tout ce morceau dans son entièreté, il y a des choses très, très pertinentes. Par exemple, si Africa Bambaataa te l'a mis dans le baba, moi j'ai encore la foi en Diego Maradona. Aujourd'hui, on sait que Africa Bambaataa, le père de la Zulu Nation, a eu des agissements pédophiles. Solo en a témoigné, Solo d'Assassin. Donc si Africa Bambaataa te l'a mis dans le baba, en fait, il pointe du doigt des choses qui dysfonctionnent dans ce périmètre Peace, Love, Unity and Having Fun qui était défendu par les anciens de la culture hip-hop à l'américaine et surtout française. Parce qu'en France, on sait, quand le hip-hop est arrivé, on l'a pris que par le prisme Zulu Nation, puis que par le prisme politique de Public Enemy. Et donc c'était ça le vrai rap, selon les Français. Mais si on regarde un peu ce qui se passe aux États-Unis, c'est beaucoup plus différent. Il y a beaucoup de branches qui se... Et dans ce même morceau, il conspue le gangsta rap. Le gangsta rappeur tue devant les caméras et rejoint sa villa en Porsche Carrera. Donc, en fait, il dit classez-moi dans la variété aussi parce qu'il sait que jouer au thug ou jouer au mec de la rue ou jouer au bang bang, c'est factice et que c'est aussi une tromperie vis-à-vis du public. Que plus tu dis de fuck ou de bitch dans tes textes, plus tu vends de disques et deviens une vedette. Donc, il a cette bonne lecture du business et donc être commercial, c'est pas forcément être commercial, c'est ça aussi qu'il dit là-dedans. Il y en a qui vont avoir une attitude anti-commerciale de façade, or ils se servent de ça pour vendre davantage de disques.
0: Est-ce que c'était pas un geste obligé de tout le rap français ou pas d'ailleurs de ces époques-là, c'est-à-dire cette soi-disant honnêteté, de venir poser les choses, de dire moi je ne suis pas comme les autres, moi je suis ceci, cela, plus pur, plus je sais pas quoi, ou alors justement variété assumée. Il y avait tellement de textes de rappeurs qui commençaient par je viens de nettoyer le hip-hop, ils voulaient tous nettoyer le hip-hop, mais le hip-hop devait être très très propre parce qu'ils le nettoyaient tous. Est-ce que ça fait pas partie de cette même logique finalement qui est comme un exercice de style, voilà, c'est ce que je cherchais. Que tous les rappeurs du moment ont fait de se poser soit du côté variété, soit du côté je sais pas quoi, mais en tout cas en montrant une forme d'authenticité et d'honnêteté.
1: Je vois ce que tu veux dire, mais c'est le seul qui se positionne sur le côté variété. En vrai, ils sont tous à se tirer la couverture sur c'est moi le plus vrai, c'est moi le plus street, c'est moi le plus qui pose sur la table les sujets les plus politiques. Or, ils ont tous des incohérences qu'ils ont du mal à assumer. Quand Ayam, il va brancher De Chavannes, défendre le Mia et qu'il joue sur un ballon à rebondir comme des marsupilamis. Et quand NTM fait la fièvre parce que ça, ils ont l'ego fâché que Ayam ait fait un carton avec le Mia. Ils n'assument pas du tout le fait d'avoir été là-dedans, alors que Bruno, tout de suite, en joue. Et moi, je trouve ça assez finaud, assez malin, et c'est un des nombreux contre-pieds qu'il fait dès cet album-là. Celui-là, pour moi, il est majeur pour comprendre Bruno. Et sur l'aspect commercial, l'impact du deuxième album est encore plus éclairant, mais peut-être qu'on va trop vite en...
0: Là, je voulais juste rebondir sur l'aspect trublion médiatique, oui. Puisque tu parlais des émissions de variété,
1: oui.
0: Dans lesquelles allait plus ou moins se corrompre un certain nombre de rappeurs, oui. Soi-disant authentiques.
1: Oui.
0: Lui, d'emblée, c'est un peu son élément.
1: Non.
0: C'est l'impression que ça donnait.
1: Oui, mais si on étudie, déjà, il est très très très très jeune quand il débarque sur l'univers médiatique. Il faut quand même prendre ça aussi en considération. Oh, petit rappel historique pour nos éditeurs. Premier couplet de Doc Gynéco, c'est sur l'album de Minister Hammer, sur le morceau Autopsie.

bête de couplet. Il rappe solide. En fait, il rappera jamais comme ça ensuite. Après, il arrive avec un flow nonchalant. Mais là, sur ce couplet-là, on voit que c'est un. Il maîtrise la technique vocale. Je pourrais vous rapper des passages, mais on va laisser ça de côté pour l'instant. Ça viendra peut-être spontanément à d'autres. Et ensuite, il disparaît de l'univers discographique. Mais il est affilié donc à cette bande sarcelloise du ministre Hammer, qui deviendra Secteur A. Et qui est réputée radicale. Vu qu'elle a fait des morceaux comme Brigitte femme de flic, sacrifice de poulet, qui ont des problèmes avec les justices, les premiers procès par rapport à des paroles de rap, c'est vis-à-vis du ministère Hammer. Donc ils passent pas du tout pour des trublions sur leurs 3-4 premiers albums. Ceci dit, ils sont pas non plus intégrés au rap parisien, parce que pendant ce temps-là, Rocking Squat d'Assassin, Fils Cassel, qui est né avec une cuillère en argent dans la bouche, fréquente les bons milieux parisiens. Joey Star fréquente les milieux de mode et compagnie, même s'il vient de Saint-Denis, qu'il a la rue en lui. Hein, mais donc Sarcelle est conditionné à son secteur et pas tout à fait intégré au rap intramuros. Donc Gynéco fait son entrée dans ce collectif. Et le collectif va vouloir à un moment, c'est vrai, avoir droit de cité aussi dans les radios et avoir une ouverture commerciale qui leur permette aussi de bouffer, quoi. Et donc ils vont revisiter un peu leur stratégie, on va dire, en se disant, allez, on va sortir des albums solo de chacun, donc Passy, Stomy. Et donc après il y a les affiliés, Negmaron, Arsenic qui arriveront plus tard, etc. Et on va faire des succès commerciaux avec chacun de ces artistes-là, et ensuite on reviendra avec un propos plus rugueux. Et du coup, le cheval de Troie, c'est Doc Gynéco. Personne ne le connaît, tout le monde connaît Stomy, tout le monde connaît Passy. Ils se disent, le premier album du Secteur A qui va sortir, ce sera celui de Bruno. Donc le premier couplet, il a 19 ans. Donc les premières apparitions télé, elles sont sous l'égide du ministre Hammer. Et ça se discute notamment. Oui, il a un trubillon, il a trop bédave, il a une attitude un peu de grand adolescent attardé. Et c'est pas toujours finaux. Il se cherche, un gamin qui se cherche en vrai. Et après, quand il sortira son premier album, 96, première consultation, qui sera un carton hors norme, il a quoi, 21 ans. Donc pareil, faut se mettre dans le grand bain médiatique quand tu viens de Sarcelles. Et quand t'es pas armé et pas rompu à l'exercice, trouver ton attitude. Donc les médias, ils savent très bien jouer avec ça et se servir de quelqu'un comme d'une marionnette. Et c'est ce qu'ils feront avec lui ensuite. Ceci dit, comme il est fondamentalement rebelle au fond de lui et qu'il veut pas engraisser une machine qu'il ne respecte pas, et ça il le dit dans plusieurs textes, on pourra revenir sur L'homme qui ne valait pas 10 centimes par exemple, sur son deuxième album, nommément il défonce sa propre maison de disques. Du coup, il va se tirer des balles dans le pied médiatiquement. Par exemple, Hit Machine, l'émission dans laquelle il faut être pour vendre des disques à un public adolescent, le samedi matin, Charlie et Lulu, pour ceux qui se souviennent, c'est le passage obligé dans lequel tout le monde vient vendre sa soupe. Et quand

0: qui se pointe, micro à la main, en bas, au niveau de la hanche, et qui laisse la bande tourner et qui déambule de façon fantomatique dans l'espace en serrant des mains aux fans. Bon, bah là, il nique M6, il nique sa propre maison de disques. J'imagine que tous ces impresarios sont en furie quand ils voient le truc se faire, et il le fait. Donc Trublion, ouais, mais lui aussi, il se joue de la machine. Et il aime bien la dégommer de l'intérieur.
1: Et comme tu y es arrivé, on peut peut-être arriver sur ce deuxième album. Ouais.
0: Alors, il y aura encore sûrement plein de trucs à dire sur le premier, hein, j'espère, parce que c'est vraiment un album exceptionnel. Mais le deuxième, j'ai une grande tendresse pour le deuxième album. Parce que, donc 96, il sort Première Consultation. Il y a des tracks qui font vraiment un carton. Né ici, il fait un carton, etc. Donc ça y est, il est installé sur le paysage médiatique et sur le paysage rapologique. N'en déplaise à ses pairs, qui sont tous à vouloir lui rentrer dedans. Joey Starr et tout, il méprise complètement Gynéco. Bref. Bon, il a le vent en poupe. À l'époque, c'est encore une époque où les maisons de disques ont de l'argent à donner sur leurs artistes, donc de la promo, du budget pour les clips, etc. Avec ce qu'il a vendu sur le premier, Virgin, ils sont chaud bouillant pour faire un deuxième carton et un deuxième consultation, on va dire quoi. Un truc qui va cartonner dans la lignée du premier. Et en fait, il va faire un truc qui s'appelle Doc Gynéco présente Liaison dangereuse, avec une guillotine sur la cover, avec sur le back cover un bourreau avec une tête de cochon qui représente le port français dégoupillé là. Et donc, c'est quand même assez sombre, assez noir et loin du côté rose bonbon qu'on imaginait du premier album, Première Consultation. Et dans le tracklisting, il y a une vingtaine d'invités. C'est un bazar incroyable. Il y a même des morceaux où il n'est pas dessus. Il y a même pas mal de morceaux où il n'est pas dessus. Et en fait, il a ouvert la porte à tous ceux à qui il avait envie d'ouvrir la porte. Donc, des minots de quartier qui n'avaient jamais rappé. Première apparition incroyable au passage de MC Jean Gabin, dont on pourra aussi discuter. Il y a des trucs à dire sur l'apparition de Jean Gabin, mais qui était un bon, tiroir dans le tiroir, parce que je peux faire que ça. J'ai trop d'anecdotes. Mais. Jean Gabin, qui est un gars de la DAS, qui a vu son père buter sa mère, il s'est retrouvé à Lyon à faire de la fanfare, après il a été en Allemagne faire des go-fast en Turquie, ramener du shit, il s'est fait serrer, il a fait de la calèche, comme il dit, en Allemagne pendant des années, et quand il revient à Paris dans les années 80, 90, il fait partie des Requins Vicieux, qui est un gang de kung-fu, etc., qui s'occupe un peu de combattre les skins, et de servir de grand frère aux petits de quartier qui n'ont pas de parents, quoi. Et aussi, ils font service d'ordre pour les groupes de rap. Voilà. Et c'est des gangsters, un peu, quand même, quoi. Mais qui connaît l'univers hip-hop parce qu'il l'a fréquenté comme gangster, mais pas comme rappeur. Et Gynéco lui dit, viens rapper. Et le mec, il n'a jamais rappé. Il ne rappe pas bien, Jean Gabin. Par contre, il a une prose, il a une voix, il a du vocabulaire. Et ce qui fait des trucs incroyables. Et écoutez le morceau d'MC Jean Gabin, il y a des hennissements de cheval. Il fait un franglais au début. Alain Delon is a real casse-tête. Il fait des trucs incroyables. C'est hors norme.

0: Donc du coup, il fait aussi bien des passes décisives à des inconnus, parce que, comme Jean Gabin ou comme les petits du quartier. Mais il invite qui ? Catherine Ringer, Bernard Tapie, qui sort de prison pour chanter « C'est beau la vie » et parler de Valenciennes et qu'est-ce qui s'est passé à Valenciennes. C'est incroyable. Renaud, pour faire un Hexagone 2001 et reprendre le morceau anti-flic de Renaud avec Lino d'Arsenic. Il y a d'autres invités notoires. Déjà, ça, c'est pas mal pour montrer la diversité et l'ouverture qui fait dans ce disque, qui est vraiment hors norme et qui est hors business. Et Virgin va lui en vouloir beaucoup, parce qu'en plus, la campagne de promo, il est déguisé en Louis XVI avec des bigoudis à Versailles. Ça n'a aucun sens, mais moi, j'ai trouvé ça génial.
1: Et en même temps, avec Renaud, dans une moindre mesure, avec Catherine Ringer, et pourquoi pas avec Bernard Tapie, il s'installe aussi dans la variété. Donc on rejoint
0: Oui et non. Franchement, Catherine Ringer, le track qui s'appelle Paranoïa, il est deep. Et pour un auditeur de rap français de l'époque...
1: Je parle de l'univers dans lequel
0: sauf qu'il s'adresse à des auditeurs de rap. Ouais, parce qu'après, attends, c'est qui les autres invités ? C'est Lino, Calbo, c'est Rocking Squad d'Assassin, c'est les invités rap, c'est pas des marionnettes. Hein, c'est le ghetto, hein, c'est en bas, c'est... Donc, ce qui l'amuse, c'est de faire des grands écarts. C'est pas de... Et voilà. Et puis quand c'est Renault, c'est pour faire Hexagone. Donc, la France est un pays de flics à tous les coins de rue. Il y en a 100 pour faire. Ouais. Donc bon, c'est pas pour chanter Marche à l'ombre, quoi. Enfin. Et puis Bernard Tapie, c'est un pied de nez incroyable. C'est trop drôle. Le morceau, je trouve trop drôle. Ça s'appelle C'est beau la vie. Et il sort tout juste de prison. Hein. C'est vraiment sa réhabilitation entre guillemets. Donc c'est. Voilà. Moi, je trouve ça. Très culotté.
1: Si je t'écoute, ça veut dire que, plus ou moins de manière intentionnelle, il passe un peu son temps à bifurquer, voire à se mettre des balles dans le pied.
0: Oui.
1: Ou à, en tout cas, peut-être par goût de provocation, parce qu'il y a quand même chez lui un goût de la provocation,
0: oui.
1: si j'entends bien.
0: Oui.
1: Par goût de provocation, il peut tout à fait se foutre dans la mouise.
0: Complètement. Moi, ça fait donc depuis 95-16 que je le suis. Ça fait un moment que j'élabore cette théorie qui finira dans le caniveau Doc Gynéco. Il finira... c'est vraiment... il se met des balles dans le pied en permanence. C'est pour ça qu'il n'est pas fondamentalement commercial. Il se met trop en danger en permanence, en vrai. Et dès que ça marche, il fait tout pour faire foirer son coup commercialement. Et il n'a aucune gestion de l'argent, il s'est déjà retrouvé dans des galères pas possibles, il s'est fait racketter parce qu'il n'est pas payé à Siam, en fait il ne sait pas comment ça marche, les impôts, il est à la masse quoi. Et il ne fait rien pour se rattraper aux branches. Et il se fait couler. Et à partir des années 2000, après, à partir de cet album-là, c'est qu'une longue dégringolade. Et après, il n'y a plus rien qui va. Moi, je défends les deux albums, là, tu vois.
1: La suite
0: m'intéresse pas des masses. Il y a deux, trois sur Quality Street et sur Solitaire, je crois, le quatrième album. Il y a quelques tracks intéressants. Justement, Solitaire, c'est beau. Moi, ça, qui suis un petit penchant mélancolique, parfois, quand il dit ce morceau Solitaire, je reconnais cette petite tristesse de celui qui se sent un peu à côté. Et il le dit avec beaucoup d'honnêteté dans ce morceau. Puis il y a d'autres morceaux qui sont moins intéressants. Et puis après la suite de la carrière, bon bah c'est cata sur cata. Et puis je ne sais pas si on peut appeler ça une carrière. C'est juste, c'est fini. Et puis il y a l'épisode Sarkozy, blablabla, où il finit de se suicider médiatiquement et se suicide rapologiquement surtout.
1: Oui, parce que c'est pas anodin quand même le soutien à Sarkozy. C'est-à-dire que on parlait de ça tout à l'heure. Le rap français est considéré ou veut se considérer comme forcément politique. Ouais. Il est où lui politiquement et comment il évolue? Parce que
0: je suis nègre, juif et communiste. Allez leur dire aux lepénistes. Il dit ça dans son premier album.
1: Oui, mais entre le premier album et 2007, il y a un gap.
0: Je pense qu'il est toujours là, mais en fait. Il déteste les donneurs de leçons qui sont pas capables de regarder leurs contradictions en face. Et par effet de provocation ultime, il faut qu'il aille chercher l'attitude complètement inverse à ce à quoi il peut croire. Et puis je pense qu'il s'est fait berner un peu aussi, que l'autre il a été le chercher comme il a été chercher Faudel et d'autres.
1: C'est pas l'attirance du bling-bling aussi,
0: je pense pas.
1: Fric et tout ça.
0: Je pense pas, vraiment, je pense pas. Je pense que l'autre, Sarkozy, tout le monde dit que dans l'intimité, il est assez agréable, enfin, qu'il peut être fun, machin, il peut te taper dans le dos et tu peux y croire en fait que t'es son pote si t'es un peu naïf ou que t'as un peu. Je crois qu'il s'est fait. Après, il a fini par le dire, hein, mais je pense qu'il c'est un mélange entre il s'est fait berner, il a voulu pas faire comme les autres, il a voulu se tirer une balle dans le pied. Peut-être qu'il y a d'autres trucs, des arrangements un peu mafieux. Peut-être que l'autre il lui a dit ouais, vas-y, là, le fisc, tu dois beaucoup d'argent. Ce qui est fort possible, hein, parce que je pense que Gynéco et les impôts, c'est une vraie histoire. Peut-être que l'autre lui a fait miroiter, vas-y, suis-moi, et nanana, j'en sais rien. On l'avait déjà perdu, il s'était déjà perdu. J'ai jamais cru un soutien à premier degré.
1: Et tu dis qu'il finira dans le caniveau, ouais. Est-ce que c'est pas déjà... Parce que finalement, il a un peu disparu des radars, là, depuis quelques temps. Là, en tout cas, c'est, comme tu dis, une longue dégringolade. Ouais. C'est quoi, là, en ce moment, Gynéco?
0: Là, on est en 2026, c'est les 30 ans de première consultation, donc il y a une tentative de ressortie sur scène. Mais Gynéco, c'est pas du tout un rappeur de scène, il est catastrophique. Je sais que sur la tournée, ils ont retenté... Mais en fait, il pense même pas, lui, à faire ses tournées Revival. Il y a un moment, il y a un booker qui pense pour lui, qui vient le chercher pour lui dire « Ah, on pourrait faire une tournée. » Puis lui, « Ah ouais, pourquoi pas ?» C'est vraiment un nomade, comme Pierre Barou dit qu'il est un promeneur. Il y a un peu de ça chez les docs, et il se laisse complètement glisser.
1: C'est drôle parce que Pierre, pour le coup, il y a aussi le refus de parvenir, quoi.
0: Voilà, ouais. Tu vois. Et je pense et du coup, sur ces tournées-là, celle de 2026, j'avais hésité à y aller. Je me suis dit, j'y vais pas. Je suis pas allé parce que je savais qu'il allait être nul sur scène. Et en même temps, j'ai regretté de pas y avoir été parce qu'il est nul sur scène. Parce qu'en fait, ça devient un karaoké géant où les gens ils sont comme moi. Ils connaissent les tracks par cœur. Moi, je connais tous les tracks par cœur. Enfin, du premier album, en tout cas. Et je pense qu'il y a une espèce de communion incroyable de ces gens qui ont un peu compris ce qui se cachait derrière le personnage. Parce que l'étude des textes, elle est mortelle. En fait, tout est dit dès le premier album. Si on écoute vraiment tout ce qu'il dit, bon, le premier morceau, Viens voir le docteur, c'est une carte de visite marketing pour le personnage qu'il va endosser et celui sur lequel la plupart des gens vont s'arrêter en disant « Ok, Doc Gynéco, c'est celui qui veut serrer des filles, des minettes, je sais pas quoi. » Sauf que c'est plus complexe que ça. Il critique aussi Ok Podium et tout un tas de trucs dans ce morceau. Mais... deuxième morceau, c'est Dans ma rue. C'est sûrement le meilleur track de l'album. Et là, on voit vraiment le côté street de Gynéco et qu'on avait déjà dans le morceau Autopsie qu'il avait fait avec le ministère Hammer. Voir un camé crever, ce n'est pas comique, mais c'est tellement commun que ce n'est pas tragique. Et le caniveau, il le connaît, en fait. Il le connaît vraiment. Et il le rappe très bien parce qu'en fait, il fait pas semblant quand il parle de ça. Il sait de quoi il parle. Et dans ma rue, c'est flagrant. Et le morceau d'après, c'est Nirvana. Et là, il parle de suicide. C'était des thèmes qui n'étaient pas vraiment évoqués dans le rap et tout ça, machin. Et donc là, on voit la mélancolie, la tristesse du personnage, comme Berego voit aussi vite que Senna, je vais atteindre le Nirvana. Donc là, on a une référence très 90s. Mais on voit le type qui est en proie à ses contradictions, à ses démons intérieurs et qui ne sait pas comment exister là-dedans, quoi. Ensuite, on a, enfin bref, si je fais dérouler des tracks, bon, Passement de jambes qui montre son amour sur le foot et qui a un espèce d'exercice de style avec toutes les références footballistiques. Vanessa qui parle de son appétit pour le cunnilingus et autres plaisirs nocturnes, mais qui est aussi quelque chose de fort parce que dans le côté masculiniste du rap français des années 90, personne ne parlait de lécher une chatte. Enfin, excusez-moi de parler aussi crûment, mais il fallait être thug. Tu parlais pas d'amour, tu parlais pas de sexe, sinon pour dire oui, j'ai été fort, je l'ai niqué, nanana. Lui, non, il parle de plaisir charnel avec délicatesse, avec dirais-je, réciprocité. Et c'est très excitant et c'est très juste. Le morceau d'après, c'est donc le fameux « Classez-moi dans la variette », donc qui donne son positionnement exact « Vas-y, c'est quoi ? Tu me considères pas hip-hop ? Bah, considère-moi pas hip-hop, j'en ai rien à foutre. » Ça, moi, je trouve ça très juste, très honnête. Donc voilà, le tracklisting de cet album raconte avec beaucoup de justesse, beaucoup d'honnêteté, le personnage dans sa complexité. Petite digression sur cet album aussi, avant que ça se dilue dans le propos et qu'on oublie de le dire. Là, je parle du côté lyrical et du positionnement de la personne dans ses textes. Mais il faut aussi parler de la dimension musicale. Donc, c'est assez incroyable que la maison de disques, à un moment, parie sur un jeune qui n'a encore rien sorti et lui confie autant de moyens financiers. Mais en tout cas, c'est ce qui se passe. Et avec ces moyens financiers, on l'envoie à Los Angeles. Et tout est enregistré à Los Angeles et dans des studios avec des bêtes de zikos et des bêtes de producteurs, des bêtes de choristes. Et la production est ultra soignée, ultra léchée, et bien au-delà de tout ce qui est fait à ce moment-là en rap français. Et avec en plus, et moi j'aime ça, et ça c'est aussi peut-être une petite ouverture sur Woolsey, mais parce que j'ai même pas dit qu'il y avait Ney ici dans les 5-6 premiers morceaux, qui parle de sa double entité antillaise et francophone, qui pour moi rappelle beaucoup le Belle Île en Mer de Laurent Woolsey, qui sont deux morceaux de cœur, hein, j'assume tout. Et du coup, oui, chez Woolsey comme chez Gynéco, il y a une place qui est laissée aux plages instrumentales à l'intérieur d'un morceau, et avec des choruses d'instruments. Et du coup, j'ai parlé de la trompette avec le morceau avec MC Jean-Gamin sur le deuxième album, mais dans le premier aussi, il y a des choruses de clavier, de guitare. Et ça, dans le rap français qui tournait que sur des samples mis en boucle, il n'y avait pas de présence de musiciens aussi talentueuses. Donc, c'est aussi un album qui peut respirer musicalement, qui a une production qui est soignée. Et ça, c'est clairement à noter aussi.
1: C'est vrai que c'est la période où les maisons de disques ont parié sur le rap, et notamment le rap français, en essayant de se faire de la maille, mais en donnant du coup quelques moyens, notamment Virgin, de Label, tout ça. Enfin, ouais. Je ne sais plus chez qui il est sorti, lui. Mais...
0: Oui, c'est ça, Virgin, de Label. Ouais. Je peux éclairer d'ailleurs cette époque-là, parce qu'il faut aussi la lire à cette lorgnette-là. Il faut parler de Jacques Toubon. Puisque c'est lui qui, de peur que le jeune français on oublie son latin, a trop avoir accès à de la musique américaine, impose les quotas de 40 musique francophone. Et donc c'est là où Skyrock parie sur le rap français qui est en train de monter et se dit ok, en fait, maintenant qu'on a cette contrainte de diffusion de musique francophone, parions sur le mouvement qui est en train de monter. Et du coup, Skyrock va diffuser beaucoup de rap français, va contribuer à l'essor du rap français à ce moment-là, commercialement, et va chercher quelques figures de proue à mettre en avant, et va beaucoup mettre en avant le secteur A. Donc Gynéco, Stomy, Passy vont beaucoup profiter de ça. Donc dans l'inconscient collectif, on se dit Gynéco commercial aussi pour cette raison-là. Mais c'est aussi contextuel. C'est parce que ça se passe à ce moment-là, boum, eux, ils chopent le bon virage à ce moment-là. Quoi.
1: À t'écouter, il aurait pu se contenter de ce premier album. Et c'était
0: Le deuxième est bien aussi. Le deuxième est bien, mais c'est presque plus un album, c'est une compilation, donc Gynéco qui présente. Mais évidemment...
1: Ça aurait pu être un effet assez beau. Hein.
0: C'est un one-shot, ça aurait été incroyable, évidemment. Il se suffit à lui-même, le reste, c'est déjà fini un peu, enfin vraiment. Mais oui, je ne vais pas défendre toute l'œuvre de Doc Gynéco, Mordicus Operandi, mais je vais défendre son premier album jusqu'à la mort, parce qu'il est vraiment bien. Pardon.
1: Mais parce que comme tu le disais, il est très jeune quand il l'écrit, et quand il l'enregistre. Oui. C'est quoi la suite, l'évolution de son écriture? C'est de l'appauvrissement ou il y a quand même des choses à noter?
0: Il y a des choses à noter. En fait, il y a des fulgurances, mais je pense que c'est aussi un flemmard. Et donc, il a été établi que ce premier album, il ne l'écrit pas tout seul. Il faut être honnête. Donc, tout le monde croit en lui dans le secteur A. Tout le monde croit en fait que c'est ce projet-là qui doit sortir en premier. Et du coup, les autres l'aident. Passy l'aide, Lino l'aide à coup sûr, peut-être Jackie Denegmaron l'aide aussi. Je pense que Gynéco a les grandes idées, a les meilleures phases les plus brillantes, mais il doit des fois s'arrêter en plein milieu et les autres le poussent à finir les textes. Donc je pense que si le premier album est aussi brillant, c'est parce qu'il a toute l'équipe qui est à 100% derrière lui et qu'après il a plus toute l'équipe qui est à 100% derrière lui et que là le côté flemmard dilate son talent et lui permet pas de s'exprimer mais ça se voit même dans ses interviews et tout. Gynéco, il est incroyable parce que il y a des personnes comme ça où je trouve que des fois il va dire de la merde, mais vraiment il va dire de la merde, et à un moment il va sortir une formule d'une justesse, d'une intelligence, d'une pertinence que je trouve hors norme. Enfin, il est capable de grands écarts entre s'enliser dans du vide et avoir une fulgurance que seul lui peut avoir. Et dans ses textes, on sent ces fulgurances-là. Et je pense qu'il devait y avoir du vide et les autres ont comblé le vide sur le premier album. Et le vide, par contre, il n'y avait personne pour combler sur les suivants.
1: Il y a aussi l'effet des drogues. Il passe souvent pour un mec complètement paumé, défoncé, en train de planer. Et peut-être que c'est vrai, et peut-être que ça participe de cette dérégulation au fur et à mesure de son talent, de sa carrière, de ce côté faire les mauvais choix au mauvais moment. Enfin, je fais une transposition qui n'a rien à voir par rapport ni à l'époque ni au contexte musical, mais l'effet de Syd Barrett, quoi. T'as de l'or dans les mains, tu réussis un ou deux trucs brillants au début de Pink Floyd, et puis après, dispersion dans les drogues et il n'y a plus personne.
0: Ouais, il y a sûrement de ça, drogue du coup et alcool, on peut mettre ça dans la même.
1: Oui.
0: Voilà.
1: On va dire psychotrope de manière large.
0: Bah oui, clairement en fait, hein, c'est ça se voit qui. Même physiquement, il est tellement beau gosse quand il a 22 ans. Et franchement, il est méga beau gosse. Et dès 2000, il commence à être pato. Et il finit gras. Et avec l'arrêt du cul qui dépasse derrière, c'est pas Jojo, quoi. Aujourd'hui, il y a des vidéos qui traînent. Tu vois, merde, Bruno, non, c'est pas cool.
1: Reprends-toi.
0: Ça va pas, gros. Et bon, le rap français. Mimait la East Coast beaucoup, Nas, Wu-Tang et tout ça. Mmh. Et lui, il mimait plutôt la West Coast, Warren G, Ned Dogg et choses comme ça. Et il y a ce truc un peu de la weed, d'une nonchalance et tout. Donc il a surjoué un peu, je pense, son côté décalé, foncedé, tout ça, machin, au début de sa carrière. Et puis il a été prisonnier de ce truc-là. Les Guignols, notamment, s'en sont emparés pour faire un personnage complètement à la masse et tout ça. Et ça a dû lui apporter aussi des contrats. On l'a fait venir pour servir à rien. Je me rappelle de Fogiel qui l'avait fait chroniqueur dans son émission. Et en fait, il servait à rien, si ce n'est que faire tapisserie. Et c'était catastrophique de le voir faire ça. Et donc, je pense qu'il a été prisonnier de ce personnage-là, de la weed, qu'il a beaucoup picolé, beaucoup été en boîte de nuit. Il s'est fait dégommer par les drogues la nuit. Enfin, c'est laissé glisser complet, quoi.
1: Bah, c'est pas le seul, mais.
0: Non.
1: Mais peut-être que chez lui, ça a eu. Des conséquences plus directes sur sa carrière.
0: Ouais, clairement. Et puis ça, plus le fait que comme je te dis, qu'il respecte pas le contrat qu'on lui donne quand il a des quand on lui fait le tapis rouge, il le salit sévèrement. Mais c'est aussi ça que je veux dire sur Gynéco quand on dit ouais commercial, bla bla bla. Pour moi, c'est presque le plus street de tous en vrai. Il y a trop d'histoires qui sont contées par les autres et tout, de soirée jet set par exemple, où lui, sur la route, il a rencontré un clodo, qu'il a sympathisé avec lui, il lui a dit ça va mec et tout, vas-y viens avec moi et tout, et qui rentre dans les boîtes et qui impose son gars et qui, vas-y lui rentre avec moi, il n'y a pas moyen et tout ça. Donc il a vraiment, je pense, une empathie réelle avec la misère, le caniveau. Et il triche pas avec ça en fait, et il transige pas. Il y a cette archive qui est incroyable de WeFM. C'est le début où il y a des caméras un peu qui tournent. On doit être en 2006-7, donc c'est pas encore commun d'avoir des gens qui filment une scène off. Et là, on est off à WeFM, c'est avant d'arriver à l'émission. Il y a l'animateur qui le prend un peu de haut, parce que comme il passait pour un bouffon, c'est ça en fait. C'est que ça fait 5-6 ans qu'il a cette image de fonce-dé et tout le monde le prend pour un bouffon. Ah, Gynéco, on peut rigoler avec lui, alors que tout le monde a peur de Joey Star. Joey Star, faut pas lui en parler, est-ce qu'il va sortir avec ses dents en or, et là, là, là, là. Mais Gynéco, tu peux dire n'importe quoi. Donc l'autre, il le prend un peu de haut, une fois, deux fois, et Gynéco, il rigole, il dit rien et tout. Nanana. Et l'autre, je sais pas, trois, ils sont à deux en fait. Gynéco, il est là avec un ancien, il l'appelle l'ancien, un vieux. Et grosso modo, l'autre lui manque un peu de respect, mais Gynéco, il dit rien. Mais après, l'autre, il manque de respect à l'autre, l'ancien. Et là, Gynéco, il monte un peu sur ses gonds et tout. Et en fait, il va le vilipender, mais avec une violence qu'on n'imagine même pas. Et la scène, elle est mythique. Hein. Elle est incroyable. Il lui aboie dessus. Je vais te lécher la chatte, je vais te niquer ta nanana, je sais pas comment. En plus, il sort des trucs, mais c'est, excusez-moi mon langage, hein, c'est, je sais pas à quelle heure
1: c'est. C'est Gynéco qui parle.
0: Voilà, c'est de la citation, tu vois. mais vous mettrez des bips, hein, plus tu mets des phoques et des bitches dans tes textes, plus tu vends de disques, des millions de vidéos. Alors, j'essaye peut-être d'avoir mon propre succès en disant des gros mots.
1: Mais... ouais, peut-être.
0: mais du coup, la scène, elle est incroyable et elle révèle le feu qu'il y a sous le lac, là. Et Stomy, qui le connaît très très bien, dans plein d'intérêts, interview explique ça, c'est que en fait c'est une carrière à Gynéco, et derrière son truc de foncedé où il joue le truc et tout nanana, il y a des fois il va avoir un coup de sang et là il regarde les gens dans les yeux et il va au charbon et les gens ils sont pas prêts parce qu'ils sont tellement imaginés que le gars on pouvait tout dire avec lui et que c'était qui sont pas prêts. Il y a des histoires de bagarre avec Joey Starr aussi à coup de chaise dans une je sais plus quelle boîte de nuit à Paris où il se coursait sur les toits. Enfin, non, il fuit pas le truc, il street quoi. 102.3 Radio Rock.
2: Ça va bien? Waouh! Waouh! Ouais, ça va. Yeah! Enfoiré! Non, non, dis.
3: Il y avait Johnny dans le taxi?
2: Il est partout!
3: En ce moment, il est partout, il est plus nulle part aussi en France, mais.
2: Il a disparu, il fait du rock and roll.
3: C'est juste que. Non, il est quand même en fait, il va être en Belgique en fait.
2: Ah
3: ouais?
4: Ah ouais, vas-y, c'est l'excellent.
5: Ah bon? Non, mais je vois qui tu veux, je vois qui je veux qu'on joue.
3: Non, c'est vrai que c'est plus. Effectivement, on a. En principe, on a juste l'invité, là, on a. C'est plus
4: c'est nous l'invité, t'inquiète.
3: Non, c'est Doc Gynéco, c'est pas vous l'invité. Mais je comprends tout à fait.
4: On travaille comme ça aussi.
3: Oui, mais nous, on travaille ça à notre façon, puisqu'on est. Vous voyez.
4: Arrête, le mec va rester là, il y a pas tout seul.
3: Non, c'est pas pour être dans l'agression, c'est juste.
4: Non, on n'est pas dans l'agression.
3: Ah, on est un peu là, ouais, c'est quand même.
4: On
2: est dans l'amour, messieurs. Vous n'êtes pas des rebelles sans cause.
3: Moi, je veux bien trouver un patin, si tu veux, mais. Mais voilà, non, il n'y a pas d'agression.
2: Non, mais si ça te dérange, on va.
3: Non, ça ne me dérange pas, c'est vrai que c'est mieux, mais voilà, après, maintenant, si
2: ça te dérange vraiment.
5: Je vais pas sembler désagréable ou prétentieux, mais un minimum de respect aussi, c'est le bienvenu. On ne dit pas ce que j'ai à faire ou pas à faire.
3: Ça pose pas de
4: problème.
5: J'explique juste déjà.
3: Non, mais voilà,
5: si il y a 3 ans de retard, vous n'allez pas nous dire comment on doit bosser en plus.
2: Excusez-nous, on était pas en retard. On a un problème de taxi.
5: Oui, qu'on a.
3: Je pense que ça pose aucun problème.
2: Bon, allez, maintenant ça suffit, il va rester là et c'est tout. Parce que tu vois, on rigole beaucoup, ça fait longtemps.
3: Ah non, mais on rigole pas.
2: Écoute-moi, moi je parle pas de barrer tout ça, ça fait longtemps qu'on parle avec des clowns. Si t'as quelque chose à lui dire, tu lui dis à lui, tu ne parles pas. Moi je suis là pour le défendre. Charlie, et quand tu l'agresses, ça m'énerve.
3: Ah, mais attends,
2: parfois on joue, on fait le cinéma et machin comme ça, si tu veux pas que ça aille plus loin, qu'on parle, parce que tu parles d'énervement, d'agressivité, on va vous expliquer ce que c'est. Être énervé, l'agressivité. Si vous voulez pas qu'ici se passe quelque chose de vraiment très bizarre, que tu comprends.
3: Mais justement, ça va pas trop
2: ici. Calmez-vous les mecs, parce que sinon moi je le couche. J'aime pas que tu l'agresses. C'est quelqu'un qui aime bien. Je te couche et je le couche après. Fais pas de cinéma, sors. Fermez vos gueules là, arrêtez de faire les clowns. Moi je le défends ce mec là. Il est là, il est avec moi, c'est pas quelqu'un de mauvais.
3: Ne commence pas à parler, à
2: dire des choses que tu ne sais pas, tu pourras pas assumer. On va te plier en deux, on va te faire manger tes lunettes, je vais t'arracher tes couilles, je vais te bouffer le cul, je vais te lécher la chatte. Fais attention, respecte ce mec-là, c'est un adulte, il a 50 ans.
5: Je vais parler avec
2: gamin.
5: Respect. Je
2: vais parler avec respect. Non, tu l'as mal parlé avec ton don de
3: couillon.
2: Tu prends pour qui? Avec ton don d'imbécile. Fais ton boulot, il fait son boulot, je fais le mien. Imbécile, tu veux mourir? Non, on rigole plus maintenant. Fais attention. Si t'as quelque chose à dire, tu sors, il va parler avec toi, il va t'expliquer la vie. Moi, je suis plus nerveux que lui.
5: Pourquoi?
2: Parle pas comme ça aux gens. C'est un ancien, respectez la personne.
3: Je crois qu'on respecte tout le monde. Non, mais on juste on est là pour faire une interview.
2: Tout
3: on essaie juste de bosser ça.
2: Ouais, qu'on est juste. Moi, je suis pas Joël Star, je suis pas tous ces imbéciles qui ont de l'attitude ou des trucs. Moi, je suis quelqu'un de vrai. S'il y a quelque chose, quelqu'un qui est chaud, ici, on va le refroidir tout de suite. Tu es chaud? Je suis chaud.
3: Non, il est pas chaud.
2: Ne nous refroidissons pas. Fais attention. Il me fout de la rage. Déjà on vous laisse faire vos attitudes, on vous laisse faire les fanfarons.
3: Mais tout.
2: Respectez au moins l'attitude de quelqu'un qui est calme, qui est au fond de la table.
3: On a manqué de respect. Qui est dans personne
2: n'a simplement dit. Qui est dans l'appel et dans le pisse. Le mec, vous faites du cinéma.
3: Vous êtes
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0: vraiment, il y avait cette course à l'authenticité chez les rappeurs français, dans le mouvement hip-hop français. Et j'adore NTM et tout, hein. Ça fait partie de ma construction d'auditeur. Mais c'est vrai que rétrospectivement, il fallait absolument être adoubé par les Américains. Oui, je peux signifier ça rapidement aussi. Que Sarcelles, c'est le premier bastion du rap français. Dans le sens où tout le monde singeait une attitude américaine. IAM voulait faire du Eric B. and Rakim. NTM voulait faire du Public Enemy. Solar voulait faire du Tribe Called Quest. Ils avaient tous, dans les fringues, dans le choix des samples, une façon de singer les Américains. Bon, au tout début, Minister Hammer, ils font un peu du NWA. Mais il s'en émancipe assez vite, et ne serait-ce que par l'apparat vestimentaire. Ils ont un style de Kaira française, jean 501, Reebok classique, typo Lola Cost. On n'est pas là avec des XXL et des Timberland. C'est pas ça l'attitude, on est français. Et dans notre façon d'être français, on n'est qu'un free. On représente notre identité issue de diaspora africaine ou antillaise. Et c'est pas pour rien que c'est ce collectif-là qui fera des trucs comme Bissau Nabissau plus tard, qui fera des tournées en Afrique et tout ça. C'est qu'en fait, ils trichent pas avec leur identité de banlieusard français. Et ils s'inventent pas une image d'Américain. Et ça, pour moi, c'est aussi important pour comprendre une certaine authenticité dans le Minister Hammer, qui sera prolongé un peu par Mafia Quinfri, 113. Quand 113 utilise des samples rebeux et tout ça, ce machin, c'est qu'il parle d'une réalité française, hexagonale. Voilà, ça, je trouve ça touchant.
1: Merci.
0: Je t'en prie.
1: Grande Master Knapp. On te retrouve bientôt dans Je Disque pour un autre Mordicus Operandi. Allez. Et peut-être toujours autour de Gynéco, parce qu'on est loin d'avoir fait le tour.
6: Ouais, ça marche encore. C'est cool.

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Salut à toutes, salut à tous et bienvenue pour cette nouvelle Selecta du Tonton, ces playlists thématiques qui accompagnent l'émission chez Tonton dans son format original, avec la présentation et la contextualisation de chacun des morceaux diffusés. Pour les Selecta de chez Tonton, c'est plus simple, on s'enjaille avec peu de blabla, juste en début, en milieu et en fin d'émission quand même, pour vous citer les artistes qu'on va accueillir. Et aujourd'hui, ils viendront toutes et tous de la sphère afro-atlantique. On va ouvrir toute une première partie de l'émission avec des artistes caribéens, faire un tout petit passage par l'Europe, puis repartir en direction des Amériques et de l'Amérique du Sud. Alors, pour ouvrir, eh bien, une Rosta, comme qui dirait, Meryl, qui nous vient de la Martinique, qui va ouvrir la voie ensuite à d'autres artistes du moment, Mighty featuring Mikado, qui va faire le lien avec Sainte-Lucie et cet artiste qui arrivera ensuite, Oumpa, puis on repartira en Guadeloupe avec Wantiwan, puis Lynn, IY et Lamassa pour un morceau entre Martinique et République Dominicaine, DJ Gil et Jayanai qui viennent de la Martinique et de la Guyane. On va enchaîner avec ce featuring Kalash et Maureen entre Métropole et Martinique. Et ce sera ensuite le moment de céder la place à des artistes afrodescendants venus du Portugal. DJ Refox en featuring avec Giant, Billy G et Active Boyz. Et ce tube, Giant featuring Tyson ATC.

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Voilà, c'était Giant featuring Tyson, des artistes entre Angleterre et Portugal, pour clôturer cette première partie d'émission qui avait débuté dans les Caraïbes pour revenir en Europe. Là, on va retraverser à nouveau l'Atlantique pour partir direction le Pérou pour deux morceaux. Le premier, Nova Lima et la Mamba et Mickey Gonzalez. Ensuite, ce sera ce groupe au nom particulier, au nom mystérieux, QOQEQA en bon français. J Balvin de Colombie va enchaîner. On va rester un petit peu dans ce pays avec Acido Pantera et Cantora de Barro pour partir au Brésil avec MC Drica et se faire plaisir avec un petit classique remixé de Buraka Som Sistema qui passe dans les mains de Mastic Soul. Et c'est parti, direction le Pérou.

0: Voilà un de ces titres qui marque une vie, Aquí para Voces de Buraka Som Sistema, remixé par Mastic Soul. C'est la fin de cette Selecta du Tonton dédiée à des artistes afro-atlantiques. N'hésitez pas à me retrouver sur les ondes des radios partenaires qui diffusent l'émission au format original de chez Tonton, mais aussi des Selecta. Vous pouvez également me retrouver, bien sûr, comme je le dis à chaque fois, sur les internets mondiaux, sur les plateformes connues, hormis Spotify, que je boycotte consciencieusement pour les raisons que vous ne tarderez pas à trouver si vous cherchez un peu. Voilà, merci à toutes et à tous, et encore une fois un immense merci à tous ces artistes qui font vibrer la scène africaine et afro-atlantique. Je m'en fais tout simplement le modeste relais. Ciao.
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1: Bonjour à toutes et à tous, bienvenue dans cette deuxième saison de Mardi, le magazine d'actualité radiophonique et d'information. C'est tous les mardis à 12h30 sur JetFM 91.2 et rediffusé le jeudi à 18h et en podcast pour parler de sujets d'actualité avec une entrée locale. Il y a tout juste une semaine, le mardi 29 septembre, un appel à la grève et à manifester pour les contractuels et fonctionnaires des services publics était lancé par l'intersyndicale pour entre autres combattre la perte du pouvoir d'achat. En effet, le 8 juillet dernier, le ministre des Comptes publics a exclu toute revalorisation du point d'indice. Alors que selon la CGT, un cadre C a perdu 112 euros par mois de pouvoir d'achat depuis 2000 et un cadre A 216 euros. Ces chiffres sont assez incroyables, mais finalement pas étonnants quand on voit la hausse du carburant et des logements par exemple. Et pendant ce temps-là, Macron dit à la France entière devant son écran de télévision qu'il ne peut pas faire baisser les taxes sur le carburant comme ses voisins allemands et espagnols, car c'est un problème international et ce ne serait pas bon pour les finances de l'État. Il n'y a plus de sous dans les caisses de l'État ? C'est bien dommage, parce que la proposition de loi instaurant la taxe Zucman qui consistait à taxer de 2% les 1800 foyers les plus riches de France aurait permis de rapporter environ 20 milliards d'euros à l'État, mais sans surprise, elle était rejetée par l'Éducation nationale l'année dernière. Alors face à la colère montante, Macron nous demande de rester unis. Eh bien, il semble avoir été écouté, puisque à Nantes, ce sont plus de 5000 manifestants qui ont été unis dans la rue pour une manifestation allant du Miroir d'eau au CHU. Ce sont également à peu près 2000 manifestants à Saint-Nazaire et près de 5000 à Rennes. Pour nos salaires et nos conditions de travail, toutes et tous, gagnons la grève du 29 septembre, refusons l'austérité et exigeons des moyens pour l'éducation, pouvait-on lire sur le tract de la CGT Éducation, le syndicat de tous les personnels de l'éducation nationale. Au-delà du pouvoir d'achat, l'état des services publics se dégrade de manière considérable. Les services publics sont volontairement détruits, appauvris, créant une réelle souffrance pour celles et ceux qui y travaillent et celles et ceux qui en bénéficient. L'hôpital et l'éducation nationale sont en première ligne. Il n'y a pas que le pouvoir d'achat dans la colère des grévistes. Il y a aussi donc ces conditions de travail. La mobilisation des lycéens le prouve aussi. Le mouvement de blocage qui a commencé il y a deux semaines en Île-de-France comptait 338 établissements qui auraient été bloqués mardi dernier. Très bonne transition puisque dans cette émission, nous allons parler plus précisément justement de l'éducation nationale en analysant de plus près ce qu'il se passe près de chez nous. Pour ça, je suis ravie d'accueillir Julie Blondel, qui est professeure d'histoire en collège et co-secrétaire CGT Éducation 44. Bonjour Julie.
2: Bonjour.
1: Et Pascaline Labbé, qui est professeure des écoles en CP à IC, près de Châteaubriant, en REP, et qui a lancé avec d'autres personnes un mouvement de contestation en juin contre les fermetures de classe et un ras-le-bol général. Bonjour Pascaline.
3: Bonjour.
1: Alors, merci beaucoup d'être venue parmi nous. Est-ce que pour commencer, Julie, j'en ai parlé un peu dans mon intro, mais est-ce que tu peux nous expliquer un peu plus précisément le pourquoi de cette mobilisation du 29 septembre ?
2: Oui, donc là, on subit 20 ans, 30 ans de politique néolibérale qui appauvrit les travailleurs et les travailleuses pour enrichir le capital, les rentiers du capital, au détriment de nos services publics et de nos industries. Alors que parallèlement, il y en a énormément qui se gaffent pendant ce temps-là. On a 211 milliards qui sont alloués chaque année aux entreprises sans contrepartie, ni évaluation, ni contrôle. Il y a 415 milliards de crédits au titre de la loi de programmation militaire et 36 milliards qui viennent d'être ajoutés alors que les services publics sont à l'os. On a 90 milliards de niches fiscales, 98 milliards de dividendes distribués en 2024 par les 40 plus grosses entreprises françaises. Donc on voit bien que l'argent, il y en a. Mais en tout cas, il n'y en a pas pour les travailleurs et les travailleuses. Alors qu'on rappelle, il n'y a que les travailleurs et les travailleuses qui produisent de la richesse. Donc là, il était temps de s'organiser. Et au vu aussi de ce qui s'est passé cet été avec les fortes chaleurs, les incendies, les canicules à répétition, on voit bien que par l'inaction patronale et gouvernementale pour protéger les salariés, ils ont à nouveau démontré que la santé des travailleurs et des travailleuses valait pour les capitalistes et les gouvernements libéraux moins que leurs profits. Donc on laisse la planète brûler. Mais cette inaction n'est pas, enfin, on peut pas vraiment les taxer d'inaction parce qu'en fait, ils le font au contraire dans un but bien précis. C'est toujours refaire marcher la machine capitaliste pour enrichir toujours plus les privilégiés que sont les amis capitalistes, les milliardaires, pour continuer une industrie mortifère pour les travailleurs et les travailleuses, au profit uniquement du seul profit capitaliste. Comme le disait Marx, hein, le capitaliste épuise deux choses, les hommes et la nature. On pourra ajouter les femmes, mais à l'époque, on parlait que des hommes. Donc voilà pourquoi les services publics se sont mis en grève.
1: Carrément. Et du coup, avec aussi une volonté un peu... quand même volontaire de casser aussi les services publics. Et il y a donc là, on parlait de l'éducation nationale, et c'est ce dont on va parler aujourd'hui, mais il n'y a pas que eux, bah, comme tu le dis. Et je vous propose qu'on écoute justement quelques petites réactions qu'on a pu entendre justement des autres services aussi. Et puis on réagit juste après.
3: Je suis secrétaire générale du syndicat CGT Nantes Métropole, donc des territoriaux de Nantes Métropole. Bah aujourd'hui, on est là suite au désastre de nos carrières, de nos salaires. Dernièrement, encore les annonces gouvernementales qui disent qu'ils vont encore geler le point d'indice encore un an au titre des économies. Pendant qu'on militarise de plus en plus le pays dans un esprit de guerre, et ben nous, on tente, les fonctionnaires... de faire continuer les services publics, tant bien que mal, hein, puisqu'on a de moins en moins de postes et on nous demande toujours plus. Les écoles, les crèches, les services techniques, les espaces verts, la collecte des déchets, on est tous pris à la gorge. On était là au début parce qu'on avait du sens à notre travail. Là, on est en train de le perdre parce qu'on est en train de nous épuiser et en plus, on nous paye mal. Donc, on attend aussi... de l'autorité territoriale qu'elle nous défende, qu'elle nous soutienne. J'espère de les voir dehors avec nous aussi. Et voilà, ça ne peut plus durer. En fait, on n'a pas de création de poste, on a des services en sous-effectif, des remplacements permanents. On tente de faire une continuité du service public avec des bouts de ficelle qu'on nous donne. Et nous, les agents, en tout cas, on est en train de suffoquer.
4: On est là pour la fonction publique hospitalière. Clairement, pour tous les agents, les fins de mois sont de plus en plus difficiles. Et pour cause, dans la fonction publique, l'inflation se fait durement sentir. En 25 ans, la valeur du point d'indice a perdu plus de 30% de pouvoir d'achat. Les perspectives de carrière sont bouchées et la fonction publique n'est plus attractive. Et que répond le gouvernement à nos revendications de vagues mesures techniques, de reclassement ou d'amélioration des carrières pour une minorité des agents et des agentes? Ce mépris est insupportable. Et c'est pour ça qu'on ne se laissera plus faire, en fait. On ne lâchera plus rien. L'hôpital, en clair, il est épuisé. On est en sous-effectif constant, c'est vraiment tout le temps, à effectif réduit. Clairement, on s'auto-remplace parce que les personnes qui vont être en arrêt pour épuisement, ça va être d'autres agents qui vont venir remplacer pour épuisement. Bref, on n'en peut plus, sans compter que les moyens n'y sont plus. Il faut tirer sur tout. Les seules solutions qu'on peut nous trouver, c'est de passer les équipes en 12 heures. Comme ça, on fait une réduction sur les effectifs. Et les plannings sont plus faciles à faire. Mais en attendant, c'est un mode de vie qui convient pas et qui use la santé, le travail en 12 heures.
5: Aujourd'hui, on a presque 1 million d'agents publics qui se retrouvent au SMIC. Voilà, c'est pas acceptable. Et puis pour les emplois, parce que bon, moi, dans mon secteur, donc aux finances publiques, en l'espace de 30 ans, on a perdu quasiment un tiers des effectifs. Donc forcément, dans tous les services, c'est tendu. Les risques psychosociaux, ils augmentent. Enfin, bon, on a même un record de taux de tentatives de suicide chez nous. Ce qui est assez terrible aussi pour nous, c'est tout ce qu'on appelle le fonctionnaire bashing, y compris de la part du gouvernement. Et bon, ce qu'on rajoute aux risques psychosociaux, donc voilà.
3: Maintenant, c'est devenu une habitude. On est les nantis, on est sur les personnes sur qui il faut faire des économies. C'est tellement plus simple. Nous, on a juste à geler notre poids d'indice. Concrètement, pour un fonctionnaire, les agents qui aujourd'hui ont une quarantaine d'années, ils auront vu les trois quarts de leur carrière professionnelle sans augmentation. Ça se voit dans aucune entreprise ailleurs. Ça n'existe pas. À part dans la fonction publique, ça n'existe pas. Sauf que là, non, on en a ras-le-bol.
4: Donc nous, pour la CGT, en tout cas, c'est hors de question de travailler comme ça. Il nous faut des effectifs, il nous faut des moyens. Et on est dans la rue aujourd'hui, on partira plus de la rue parce que pour nous, vraiment, il y a un gros mépris. Et à chaque fois, c'est la même chose. On tape sur la fonction publique et la fonction publique hospitalière et l'éducation et la territoriale. Et c'est pour ça qu'on fait convergence tous ensemble et qu'on lâchera rien aujourd'hui, en tout cas.
1: Alors, est-ce que vous voulez réagir à ce que vous venez d'entendre ? En tout cas, il y a une espèce de discours commun qu'on retrouve un peu dans tous les services publics.
6: Oui, moi je trouve que ça fait écho avec plein de choses aussi qu'on vit et puis qui se ressentent en fait.
2: Ah oui, bah les services publics c'est notre bien commun, donc il faut qu'on le défende et on a besoin de services publics au vu des enjeux écologiques là de ces 20 prochaines années. Enfin là c'est l'enjeu majeur, hein. Et un monde sans services publics c'est pas envisageable. On ne peut pas avoir d'industrie sans services publics. Donc les camarades ont raison, hein. On lâchera rien, on va continuer à se mobiliser, on va continuer à essayer d'amener de plus en plus de collègues en grève et en manifestation pour créer le rapport de force et gagner sur nos revendications.
1: Et est-ce que vous le sentez, vous, ce fonctionnaire bashing dont il parle, de décrédibiliser les fonctionnaires, est-ce que vous le ressentez en tant que travailleuse dans votre quotidien ?
7: Tu veux dire qu'on est moins pris en compte, c'est ça que tu veux dire ?
1: Non, que bah en fait en gros ces espèces de stéréotypes du fonctionnaire qui a déjà voilà plein de privilèges, qui a plein de vacances, qui fait pas grand chose, qui est un peu feignant, en arrêt tout le temps.
7: Oui, ça il y a un gros, enfin. Oui, ça, bah, moi, depuis que je suis instite, j'ai l'impression de le vivre. Et au début, c'était hyper dur parce qu'en plus, t'as l'impression que tu travailles de 8h du matin à minuit parce que tu prépares ta classe et que t'en peux plus et voilà. Et qu'en fait, on te dit que, bah, t'es quand même qu'un gros feignant. Voilà. Après, on a quand même des privilèges, je pense, dans le monde actuel. C'est-à-dire qu'on a la sécurité de l'emploi. Moi, en tant qu'instite, vivant à Châteaubriand, je me plains pas de mon salaire, mais ça n'empêche, et je pense que c'est surtout, enfin moi c'est ce que je disais, ce que je vis surtout c'est nos conditions de travail qui se dégradent, et je trouve qu'en fait ce qui est important aussi c'est surtout que les services publics c'est pas tant, enfin si, c'est bien entendu pour les travailleuses, mais c'est pour tout le monde en fait, et c'est ça je trouve en fait qui est peut-être pas assez, dont les gens se rendent pas assez compte, c'est qu'en fait les gens quand ils luttent pour les services publics, ils luttent pour eux, bien entendu, ou pour elles, mais ils luttent aussi pour les gens avec qui ils travaillent et elles travaillent, quoi. Je me rappelle d'une fois où j'avais mis un truc pour expliquer la grève en disant, en fait, c'est pour vos enfants que je fais grève. Hein. Moi, je perds une journée de salaire pour vos enfants, pas que pour moi et mes conditions de travail. C'est qu'en fait, j'ai envie que, bah, y ait des moyens qui soient mis en place pour vos enfants, quoi. Et c'est ça, je trouve, les services publics, c'est pour les gens qui sont malades, pour les gens qui ont besoin de courrier, enfin, je sais pas, quoi.
2: Bah, y a un gros travail de mémoire à rappeler parce que voilà, les services publics, la Sécu, bah, la Sécu c'est issu du Conseil national de la Résistance. Donc voilà, y a les camarades, au lendemain de la guerre, ont mis le plus bel outil, enfin je ne sais pas si on peut le nommer comme ça, en place. Merci Ambroise Croizat. Et là, ça fait 80 ans qu'il est détricoté. Et en fait, voilà, je leur disais, c'est notre bien commun. Et donc nous, on veut aller encore plus loin. On défend le 100% Sécu, hein, service public de la naissance à la mort. Et ça, c'est pour tout le monde. C'est comme tu l'as dit, c'est pas des grèves sectorielles, c'est pas des grèves catégorielles. C'est évidemment, on veut tous une augmentation de salaire, mais la question des salaires, c'est une problématique publique-privée. Et donc la question de la défense de nos services publics, c'est une problématique de toutes et tous.
1: Et puis c'est sûr que les salaires, ça permet aussi de donner envie de venir, j'imagine, travailler, parce qu'il y a quand même de moins en moins d'enseignants qui passent le concours.
2: Bah, il y a un moment, ils ont fermé les postes au concours. Il y a
1: aussi,
2: certaines disciplines où bac plus 5 pour commencer à 1,2 fois le SMIC, ça fait pas rêver, hein, avec des conditions de travail qui se dégradent. Ça, peut-être qu'on en reparlera un peu plus tout à l'heure, mais et ça, c'est dans toutes les fonctions publiques. Il y a de plus en plus de contractuels. Chez nos camarades des finances, là, ils sont à peu près autour de 20% de contractuels. Il y a encore une dizaine d'années, il n'y en avait pas. Et avant, il n'y avait pas de contractuels dans le premier degré, et aujourd'hui, il y en a. Donc là, on est aussi en train de remplacer.
1: Et ça crée quoi, du coup, ces contractuels-là ? Ça fait qu'on peut aussi les virer. Enfin, on peut les virer, c'est ça ? Enfin, on peut les...
7: Bah, c'est des gens, en tout cas nous, c'est des gens qui sont, du coup, qui n'ont pas la formation ni le concours, qui est censé quand même dire qu'il y a quelque chose de prêt pour travailler, quoi. Et puis ça fait des gens un peu éjectables en fait. Nous on a eu le cas avec la psychologue scolaire là dans notre circonscription qui n'a pas été renouvelée, quoi. On ne sait pas pour qui, pourquoi, comment, et du coup il nous manque une psychologue scolaire en plus. Voilà, ça leur permet aussi de faire des économies, quoi.
2: Et puis ça donne un pouvoir de plus aux administrations.

0: Et bah, ils vont avoir peur. Est-ce qu'ils vont être renouvelés à la fin de l'année? Donc, est-ce que je vais faire grève? Est-ce que je râle ou je monte mon désaccord par rapport à telle ou telle mission qu'on me donne? Et donc, ça crée des salariés plus dociles, en fait. C'est ce qu'ils veulent. On n'ose pas dire parce qu'on a peur de perdre son emploi. Donc, puis ça crée une différence de statut, divisé pour mieux régner. Les contractuels vont dire, moi je peux pas me permettre. Ils ont aussi des rémunérations plus faibles, en tout cas dans l'éducation nationale. Et donc ça ne permet pas de créer un vrai collectif. Enfin, on essaye et on peut y arriver, hein, et on va y arriver, mais c'est quand même pas facile.
1: Et pour revenir sur la question des services publics, je pense qu'en plus les services publics, c'est d'autant plus utile aux plus faibles pour moi. Enfin, il y a un truc comme ça. C'est-à-dire que c'est sûr, en fait, si les services publics fonctionnent plus, il y en a qui iront dans les hôpitaux privés, il y en a qui iront dans les écoles privées. Et en fait, c'est ça, en fait. C'est que du coup, en fait, quand on retire les services publics ou quand on les appauvrit, en fait, c'est les plus faibles qu'on touche et ceux et celles qui ont peut-être les moins le temps ou les moyens de lutter, en fait. Donc, je trouve que c'est pas vraiment pour moi, je lutte pour ça, quoi. C'est pas... voilà.
2: Et quand on voit ce qui se passe aux États-Unis, c'est sûr que ça donne pas envie d'imiter leur modèle.
1: Carrément.
2: Mais pourtant, c'est ce qui est en train de se passer. Tu as parlé des AESH et est-ce que
0: les accompagnants d'enfants en situation de handicap.
2: Voilà, qui sont dans des situations très précaires aussi. Je ne sais pas si vous voulez en parler.
0: On peut, oui. Mmh. Déjà, c'est une profession qui est majoritairement féminine. Donc, en général, les métiers féminins sont très, très peu rémunérés. Et les AESH font des temps incomplets imposés et donc sont pour la plupart en dessous du SMIC ou autour du SMIC, avec des conditions de travail qui se dégradent. De plus en plus d'enfants, on mutualise. Il peut y avoir une AESH pour une enfant, mais il y a aussi une AESH possible pour dans une classe avec 2, 3, voire 4 enfants mutualisés. Donc là, c'est pas possible de faire d'accompagner des enfants quand on en a 3, 4 à suivre en classe. Donc je dis elles parce que c'est majoritairement des femmes, hein, mais elles sont en souffrance. Il y a une perte de sens dans leur travail. Elles n'ont pas de formation. On peut les changer d'école. Enfin, on a vraiment l'impression. Elles ont l'impression qu'elles sont interchangeables, qu'elles sont pas reconnues. Après, il y a aussi un problème au sein même de l'école où on ne prend pas souvent en considération leur analyse. On travaille pas suffisamment avec elles dans les projets aussi pédagogiques des enfants. Donc bon, ça c'est un tout, mais bon, c'est vraiment une profession qui est essentielle. C'est le deuxième corps quand même dans l'éducation nationale et je sais plus, elles sont presque 130 ou 140 000.
2: Ah ouais.
0: C'est énorme c'est indigne de travailler avec dans leurs conditions de travail et avec la rémunération que l'État leur propose.
2: Tu me disais aux antennes tout à l'heure que même tu connaissais quelqu'un qui avait arrêté parce que qui avait peur presque d'être maltraitante. Je sais pas si tu veux en parler.
1: Oui, mais... parce que du coup il y a des la copine s'est retrouvée dans une situation où elle s'occupait d'un enfant. Cet enfant-là, c'était très difficile. Donc, en fait, elle a changé d'enfant dont elle s'occupait. Ils l'ont mis sur avec un enfant qui était dans la même classe. Donc, c'est pas très. Je veux dire, pour l'enfant, c'est quand même pas. C'est pas chouette, quoi. Enfin, l'adulte qui s'occupait de lui, en fait, tout d'un coup, elle se retrouve dans la même classe avec un autre enfant. Donc il y a pas de, enfin je veux dire, il y a pas de discours qui peut être mis autour pour le protéger lui du fait que c'était de sa faute un peu, enfin mais c'était pas de sa faute à lui, c'était de la faute au duo, enfin à la situation sûrement. Et puis et en fait la collègue AESH qui s'est mise à s'occuper de l'enfant dont elle s'occupait avant et dont elle s'occupait plus parce que c'était trop dur pour elle, eh ben elle est partie en arrêt. Donc en fait elle s'est retrouvée à s'occuper quand même des deux enfants dans cette classe là. Et avec en fait une maîtresse aussi qui était dépassée en fait, et elle dit mais en fait moi j'avais l'impression à la fin que je devenais maltraitante avec les enfants et j'ai pas voulu participer à ça, donc j'ai préféré arrêter, quoi. Et je pense que c'est ça aussi la situation, c'est que on se retrouve face à des situations tellement difficiles que des fois la limite elle est très floue, quoi. Enfin,
2: et justement donc ça revient aux conditions de travail un peu, parce que voilà il y a cette évidemment, le pouvoir d'achat, mais il y a les conditions de travail qui sont de plus en plus difficiles. Est-ce que vous pouvez en parler sur quel point, par exemple, vos,

0: conditions se sont dégradées?
1: Moi, en fait, je dirais qu'en fait, l'école, c'est un peu le reflet de la société. Enfin, je veux dire, on accueille dans nos classes, en fait, des enfants qui, eux, sont juste, ils subissent, en fait, ce que les adultes vivent. Enfin, ils n'ont pas le choix, ils s'adaptent, mais il y a un espèce de truc où, donc, c'est les petites éponges, en fait, de ce que la société est. Et moi, j'ai l'impression que plus ça va, plus la société, quand même, vit des difficultés sociales et systémique quoi. Et en fait, on se retrouve avec des enfants qui sont du coup de plus en plus en difficulté, avec de moins en moins de moyens qui sont mis en place, de moins en moins de reconnaissance, avec de plus en plus de demandes, en plus de paperasse et tout ça. Enfin, parce qu'en fait, je relisais l'année dernière, on avait commencé notre... on en viendra peut-être après, mais on avait commencé en disant, on avait écrit une motion on avait écrit un texte en fait de conseil des maîtres que plusieurs écoles avaient signé. Et dans ce texte-là, en fait, on disait qu'en fait, on en avait marre de remplir plein de papiers, plein de répondre tout le temps à plein de demandes institutionnelles qui ne répondaient pas à nous, nos besoins. Donc, tu vois, il y a une espèce de truc où on a l'impression d'être que la hiérarchie nous en demande de plus en plus, nous considère de moins en moins, parce que par contre, quand on demande de l'aide, en fait, eh ben, on ne nous aide pas, on nous dit que tout est de notre faute, on ne nous soutient pas, en fait, quand les collègues sont en difficulté. Et avec des enfants qui, eux, bah, sont de plus en plus en difficulté parce que la société est dans des conditions de plus en plus difficiles, quoi. Moi, c'est un peu ça, mon analyse. Voilà.
2: On a des classes qui sont surchargées, on a des suppressions de postes. Donc là, on a une baisse de la natalité. Ça aurait pu justement permettre d'avoir moins d'élèves par classe, d'avoir des conditions de travail qui s'améliorent. Et non, ça se dégrade parce qu'économie. On a des réformes. Là, il y a 2 ans, il y avait la réforme du choc des savoirs de Gabriel Attal dans les collèges. Bon, bah, c'était une aberration pédagogique. Bon, elle a duré 1 an. Là, c'est un flop, c'est complètement arrêté. Mais voilà, on a eu je ne sais pas combien de ministres, 8 en 10 ans. Et à chaque ministre, sa petite réforme. Donc, les problématiques, là, Geffray, à la rentrée, Monsieur Geffray nous sort la question du portable. Mais c'est pas le sujet, le portable au lycée. Le sujet, c'est des locaux qui sont pas adaptés. Enfin, on voit la colère des lycéens. On a à peu près, je crois, c'est... 4032 postes d'enseignants qui ont été supprimés là pour la rentrée 2026. Donc à un moment, bah, on ne peut pas faire mieux ou pareil avec moins. On a des réformes là, dans les lycées professionnels, pareil, on supprime du temps d'enseignement général. Il y a une perte entre 12 et 15 semaines en bac pro. Et par contre, c'est le même programme. Le bac a été avancé, maintenant c'est début juin. Donc il faut faire la même chose avec moins de temps d'enseignement. Parce qu'on va mettre plus de temps en entreprise, parce que l'entreprise formerait mieux, parce que l'entreprise, elle, permet justement l'acquisition de compétences. Voilà, on est aussi dans une opposition idéologique là avec le gouvernement. Nous, on parle de qualification, eux, ils parlent de compétences. Et les compétences, ça fait des travailleurs interchangeables, alors que la qualification, après, ça amène une grille salariale. Voilà, donc on est vraiment là dans une destruction un peu méthodique. Et là, moi, je trouve qu'à l'école, ils y sont un moment allés petit à petit. Là, ils y vont quand même assez fort. Mais la problématique, c'est que ça passe. On essaye tout le temps. On travaille avec de l'humain, mais c'est la même question à l'hôpital ou chez nos camarades territoriaux. C'est que bah, on fait avec. Donc le bateau, il coule pas parce que c'est les agents et les agentes qui font tenir à bout de bras. Sauf que c'est plus possible.
1: Je trouve qu'ils jouent vachement sur la bonne conscience des gens, en fait, au bout du compte. Parce que j'ai une copine qui travaille à la ZE, par exemple. Bah, en fait,
3: tu peux préciser la ZE ?
1: À la ZE,
3: la sociale à l'enfance.
1: Sociale à l'enfance, merci. et du coup, bah, en fait, il y a quelque chose où tu as quand même envie de bien faire ton travail à peu près, en fait. Donc, du coup, soit tu travailles plus et tu donnes plus de ton temps, soit bah, tu te compresses, toi, soit. Enfin, mais toi, il y a quelque chose où. Et c'est pareil, où tu as quand même envie de bien faire. Donc, en fait, tu fais en sorte que tout se passe bien, tout se passe bien. Et en fait, bah, au bout d'un moment. Bah, en fait, tout le monde est compressé, quoi.
3: Et comme tu dis, ce truc de bah, en fait, ça passe quand même, malgré tout. Justement, vous, Pascaline Achaud-Aubriant, vous êtes dit, bah, là, peut-être on en a un peu marre, on va essayer de faire quelque chose. Même si ça passe, bah, au moins on aura fait quelque chose. Et bah, je vous propose qu'on fasse une petite pause musicale et on en parle juste après de l'action que vous avez menée à Chateaubriand.

0: Vous êtes toujours sur Jet FM dans l'émission Mardi et aujourd'hui on parle service public et éducation nationale et on vient d'écouter Christine Salem, un choix musical de Pascaline Labbé qui est parmi nous pour cette émission. Voilà, on voulait revenir sur donc une action de mobilisation que vous avez menée sur le territoire de Châteaubriant au sujet des fermetures de classes, mais aussi des conditions de travail plus précisément. Je rappelle que il y a eu à la rentrée là 3742 suppressions de postes dans le premier degré. Et que sous le second quinquennat de Macron, il y a eu 10 855 classes qui ont été supprimées. Enfin, ce chiffre, moi, il me paraît ahurissant. Bref, en tout cas, vous avez voulu réagir. Est-ce que tu peux nous raconter un petit peu comment est née cette action et qu'est-ce que vous avez fait ?
1: Alors, nous, en fait, ce qui s'est passé, c'est qu'il y avait un mouvement de grève qui était lancé. En fait, il y avait une copine, ce qui a commencé peut-être, c'est qu'il y a une copine qui... Donc l'école, en fait, ça faisait plusieurs années qui c'était très difficile dans leur école. Et puis, j'avais l'impression de la voir dépérir. C'était quelqu'un de très joyeuse et tout ça. Et de la voir dépérir au fil du temps et de jamais avoir le temps un peu de se poser et de dire, qu'est-ce qu'on fait pour vous soutenir dans votre école, quoi. Et en fait, l'inspection faisait que de les enfoncer, en gros. En fait, ils n'étaient pas du tout soutenants. L'école entière était en souffrance. Mais en fait, c'était de leur faute, en fait. De leur faute à eux. Je dis, mais même si c'est de leur faute, en fait, moi je disais, même si c'est de leur faute, en fait, qu'est-ce qu'on fait pour les aider? Enfin, on va pas dire à un élève, t'es nul, c'est de ta faute. Bon, débrouille-toi.
0: C'est peut-être ça que le gouvernement aimerait que non, vous fassiez.
1: Tu vois, enfin, je veux dire, c'est marrant, quoi. Enfin, et donc, du coup, voilà. Et puis là, il y avait un mouvement de grève. Et puis, on allait à Nantes parce que, du coup, moi, vu que je suis plutôt du côté de Châteaubriant, on devait aller à Nantes. Et puis, je fais, c'est trop bête. On n'a jamais le temps de se poser et de se voir parce que plus ça va, plus les formations, en fait, c'est des formations à distance. Donc, plus ça va, moins on a le temps de se voir et de parler, de discuter. Et tout ça, ça participe, en fait, au fait qu'on n'a plus le temps de créer du collectif et de lutter ensemble. Et donc, du coup, j'ai fait, on se retrouve tous ensemble. Donc, on s'est retrouvés avec des profs de collège, mais il y avait beaucoup de professeurs des écoles. Et là, en fait, on a fait un espèce de petit tour de table, simplement, où on a parlé les uns les unes et les autres. Et en fait, c'était marrant, c'était surtout le prof de collège. C'était intéressant de voir ça. Parce que nous, on a baigné dedans en tant que professeur des écoles, toi. Donc, il y a une espèce de truc, tu baignes dedans, c'est comme la grenouille, là. Tu te rends même pas compte, t'as chaud, mais bon, t'as chaud, quoi. Et le prof du lycée, là, Aimé, qui dit, mais c'est hallucinant, en fait, quand vous faites le tour de table, là, en fait, mais le nombre de personnes qui ont été ou qui sont en arrêt, en fait, à cause de difficultés dans leur classe, quoi. Et en fait, c'est clair, en fait, il y a que les. Parce que nous, il y a des écoles, sur la circonscription de Châteaubriant, il y a des écoles qui sont en REP, réseau d'éducation prioritaire, où on a des conditions qui sont quand même plus favorables avec des plus petites classes, et puis il y a des écoles qui ne le sont pas. Et en fait, les écoles qui n'étaient pas en REP, et donc il y avait des classes de 23, 25, 20, 26 et élèves, et bien en fait, les collègues, en fait, il y avait tous un moment dans l'année quasiment où, en fait, ils étaient ou elles étaient en arrêt parce qu'elles n'en pouvaient plus, en fait, parce que c'était trop difficile. Parce qu'il y avait de la violence, parce que voilà, parce que. Et tu vois, je relisais le courrier qu'on a écrit là au directeur académique de l'éducation nationale. Ça commençait parce que. Donc on rappelait qu'on avait écrit des motions pour dire en gros qu'on en a marre de toute la paperasse et de tout ce qu'on nous fait faire et qui sert à rien et qui nous avait pas répondu. On avait écrit des motions où il nous avait pas répondu. Et après on disait que on était dans une circonscription avec un des IPS le plus faible et des niveaux d'emploi très faibles aussi. Et en fait, on voulait les informer de nos difficultés. On commençait par les difficultés sociales de nos familles s'amplifient. Et il y a ça quoi en fait, c'est que nous on voyait que tout est plus dur, on n'a pas plus de moyens, et voilà. Et là, ils voulaient tout d'un coup fermer 7 classes en plus. Donc, en fait, ça a été un peu la petite allumette en plus, quoi. On s'est dit, c'est pas possible, on peut pas accepter qu'ils ferment 7 classes et rien dire. Et puis, en fait, je pense que ça a redonné de la motivation à des collègues qui aussi, des fois, n'en pouvaient plus et se sentaient juste seuls dans leurs difficultés. Et donc petit à petit, on s'est retrouvés, on a lancé une petite manif qui a bien marché, parce qu'on s'est retrouvés le mardi, le vendredi soir, il y avait un rassemblement devant l'inspection, et on était, en fait, il y avait pas 200 personnes, tu vois, donc c'était pas mal pour Châteaubriant, un vendredi soir, du mardi au vendredi, donc on était contentes, on était contents aussi de se retrouver et de parler, et puis de dire en fait qu'on n'était pas d'accord avec ce qui se passait, avec les fermetures et tout ça. Et puis, on a voulu continuer après. Donc, on a écrit des courriers, machin. Mais on savait très bien que ça ne donnerait pas grand-chose, en fait. Enfin, c'est triste à dire, mais tu le fais sans vraiment te dire qu'il va y avoir un retour, mais c'est pas grave, en fait, t'as envie de pas te la fermer, en fait, je pense. Et c'était ça aussi, moi je trouve que c'est ça qui est important, c'est qu'à un moment donné, c'est ce que je disais aux collègues, en fait, tout le monde protège tout le monde en se taisant. Il y a une espèce de truc où nous, on dit pas nos difficultés dans les écoles, des fois, parce que, en fait, tu veux pas inquiéter les familles. Et puis, bah, les familles, ils disent pas qu'en fait, c'est chiant des fois que les profs, ils sont absents, parce que bah, ils veulent pas embêter les profs, ils voient bien que c'est déjà difficile pour eux. Et tu vois, et les enfants, bah, ils disent pas trop non plus, parce que bah, ils veulent pas embêter la maîtresse ou ils veulent pas inquiéter les parents, tu vois. Et il y a une espèce de silence, je trouve, qui se met en place, en fait, au sein de l'école et de l'édu, enfin nous en fait, moi ce que je vis, et en fait qui est au bout du compte hyper bienveillant, je trouve, contrairement à ce que, mais bon, ça c'est mon point de vue, mais qui est hyper bienveillant contrairement à ce que beaucoup veulent nous dire, que les, mais voilà, et du coup en fait je pense que ça a permis aussi ce mouvement de dire bah en fait on va arrêter de se taire, on va juste déjà au moins dire que là on en a marre et dire que c'est plus possible et que c'est pas acceptable, parce que en plus il y avait des, il y a beaucoup de structures qui ont été mises à Châteaubriand pour accueillir des enfants placés. Alors les collègues, ils sont OK d'accueillir ces enfants-là, mais forcément quand tu as eu des difficultés dans ton enfance, bah, ton rapport à l'école et ton rapport au monde, il est aussi plus complexe en fait. Et il y a eu zéro moyen qui ont été mis en place en fait dans les écoles, où il n'y a pas eu de psy scolaire en plus, il n'y a rien eu qui a été mis en place, alors qu'il y a eu un accueil énorme. Et il y a des écoles, ça les a vraiment mis en difficulté, parce qu'on n'est pas formé à ça en plus. Puis quand tu as 25 élèves et que, enfin voilà, ça crée de la complexité. Donc voilà, et donc on s'est retrouvés, puis petit à petit, je ne sais pas comment on en est arrivé, on s'est dit non, mais en fait, là, c'est la mort de ce en quoi on croit. Enfin, toi, il y a un truc, à un moment donné, tu te dis, tu t'es pas un stit parce que tu adores apprendre la conjugaison à tes élèves. C'est pas ça le délire, tu vois. C'est parce que, enfin, je pense que beaucoup d'entre nous, c'est parce qu'en fait, on a un projet de société et qu'on croit, en fait, que les enfants, ils peuvent y arriver, et que ça peut, on peut construire quelque chose de beau, parce que nous, on les a 6 heures par jour, tu vois, c'est quand même énorme. Il y a des parents qui disent, mais en fait, vous les voyez plus que nous, enfin, tu vois, donc on croit qu'on peut construire quelque chose de beau, et puis en fait, c'était un peu la mort de tout ça, de ce pourquoi on fait les choses. Et donc, petit à petit, on s'est dit, bah, on va annoncer justement le décès de l'éducation nationale. Donc en fait, on a fait un avis de décès. Après, on a lancé aussi une pétition. Enfin voilà. Et puis après, on a fait un faux cercueil. Et puis on a enterré l'éducation nationale jusqu'à la sous-préfecture. On a rencontré le sous-préfet. Enfin voilà, on a fait plein de petites choses. Au bout du compte, on a gagné peu. Enfin, on a gagné peu concrètement, c'est-à-dire qu'en fait, il n'y a qu'une classe qui n'a pas fermé dans la circo. On a quand même perdu des postes de psychologue scolaire, des postes de RASED, le réseau d'aide aux enfants en difficulté. Voilà. Et là encore, il y a des collègues qui du coup sont vraiment en difficulté parce qu'il y a eu des fermetures et que voilà, elles se retrouvent avec des classes surchargées, de grandes sections CP/CE1 avec 24 élèves, sans ATSEM, donc sans aide, sans adultes supplémentaires. Donc elle est toute seule avec que des élèves pas autonomes. Elle en a 25, et avec des élèves pas autonomes, mais il y aurait que ça, j'ai envie de dire, des élèves qui sont en difficulté, enfin dans le groupe et face au travail, enfin voilà. Donc voilà, on n'a pas gagné grand-chose, mais moi je pense que quand même on a gagné le fait qu'on s'est retrouvés, qu'on a donné de l'énergie aux collègues et aux enfants, qu'on a parlé avec les parents, qu'on a parlé avec le sous-préfet aussi, que on a montré aussi à, bah, en fait on n'accepte pas tout, quoi. On s'est montré à nous-mêmes et on a montré aussi à l'État et aux parents. Et je pense qu'il y a aussi des parents qui se sont exprimés lors de l'enterrement de l'éducation nationale, là aussi, parce qu'il y avait des vraies difficultés, justement, avec des enfants handicapés, qui n'avaient pas d'AESH et tout ça. Enfin, c'est une espèce de mixte, voilà.
2: Eh bien, je vous propose qu'on écoute un petit extrait de cette annonce de la mort.
3: N'ayez pas peur! Nous sommes là pour vous annoncer une triste nouvelle! Le décès de l'éducation nationale. Oh. N'ayez pas peur. J'ai une cagoule, car pour l'État, je n'ai pas de visage. Je suis invisible. Cette cagoule me donne le visage de toutes ces personnes qui tentent de prendre soin des enfants. Celui de la mère qui crie à l'État que son enfant a besoin d'une aide humaine ou d'un professeur tous les jours. Celui de l'ASH qui est si peu payé et formé, mais parfois se fait taper, doit faire face à des situations complexes où des enfants souffrent, parfois des classes entières souffrent. Cette cagoule rend visible l'inacceptable que de nombreux enfants et adultes portent dans l'espoir de jours meilleurs. Nous avons la profonde tristesse d'annoncer le décès de l'éducation nationale, survenu après de longues années de réformes, oui, de restrictions budgétaires
2: et de pertes de sens. Il nous reste un quart d'heure à peu près.
4: Elle laisse derrière elle des générations d'enseignants, d'enseignantes, d'AESH, d'ADSEM épuisés, des élèves déboussolés et des parents en quête de réponse. Toutes et toutes garderont des traces de maltraitance à son contact.
3: Ni fleurs, ni couronne, préférez une pancarte sur laquelle indiquer les valeurs à enterrer avec elle. Équité, inclusion, épanouissement, bienveillance de la hiérarchie.
4: Rendez-vous le 27 mai à midi devant la mairie de Châteaubriant pour le départ du convoi funéraire. Cérémonie à suivre devant la sous-préfecture. Venir avec tambour et trompette, casserole et paillettes.
2: Malgré tout, il y avait de la joie dans cette cérémonie funéraire.
1: Ben oui, oui, non, mais bah oui, parce que l'idée c'était aussi. Mais la collègue qui a lu le texte là, elle dit ça m'a fait du bien. C'est fou, ça m'a fait du bien juste de crier aux gens en fait cette justement ce qu'on vivait, parce que des fois t'as l'impression d'être là, de tenir un truc à bout de bras comme tu disais, et qu'en fait à un moment donné des fois t'as envie de lâcher les bras et juste de dire ah mais en fait regardez, il y a plein de gens qui tiennent des choses à bout de bras. Enfin voilà. Mais oui, on s'est amusé. Enfin ça, là c'était au marché pour annoncer le. Le rassemblement, enfin l'enterrement et tout ça. Oh, on a bien rigolé, heureusement. Ça s'est fait pour. Hein.
2: Ça donne des idées, en tout cas. Est-ce que, Julie, tu veux réagir à...
5: La lutte, ça renforce les liens. La lutte, ça crée de la solidarité. La lutte, c'est positif, en fait. Et on voit dans des équipes, quand il y a eu des moments comme ça, où on se bat pour garder des classes, pour ne pas fermer, ou pour lutter contre des réformes, bah, ça soude. Et donc après, on est plus fort pour aller plus loin. Et là, on l'a vu, il y avait un lycée à Bouaille où les profs ont fait grève pendant toute la première semaine de rentrée parce qu'ils avaient fermé deux classes de seconde. Ils ont obtenu l'ouverture d'une classe de seconde. Donc on voit qu'il n'y a que la lutte et par la grève qu'on gagne. Donc il faut continuer, et c'est en créant justement des dynamiques par établissement qu'après on peut créer des dynamiques territoriales, et après on amplifie le mouvement petit à petit. Mais c'est important qu'on se parle, c'est important de recréer comme ça des espaces entre nous.
2: Est-ce que ça a donné des idées à d'autres gens qui ont vu votre mise en scène ?
1: Je sais pas, mais on s'est rendu compte, par contre, qu'il y avait eu un enterrement comme ça, pareil, à Laval. On les a contactés, et enfin, c'était rigolo. Et en même temps, c'était assez symptomatique. Tu te dis, bah, en fait, on n'est pas les seuls à avoir l'idée d'enterrer l'éducation nationale. C'est-à-dire que ça veut dire qu'il y a quand même quelque chose de dur. C'est la mort. Voilà.
5: Et puis moi, je voudrais juste revenir. Je pense, dans le 44, on a aussi une problématique particulière, c'est qu'on a énormément d'établissements privés. On est quasiment à 50-50. Et là, on voit bien qu'on est en train de détruire le service public de l'éducation, mais aussi au profit de l'enseignement privé. Alors ça, c'est un vrai problème au niveau de notre territoire, au niveau national, mais beaucoup plus dans l'Ouest. Alors c'est pas pour autant que les collègues du privé ne souffrent pas, n'ont pas des dégradations de leurs conditions de travail. Ils ont aussi des AED, des AESH, des contractuels. Donc les personnels dans les établissements privés sont en souffrance. Mais par contre, on donne quand même beaucoup plus d'argent dans les établissements privés.
1: Oui, puis c'est privé, mais en fait, j'écoutais un podcast, c'est à plus de 70% quand même financé par l'État.
5: Oui,
1: c'est de l'entre-soi surtout, mais financé au bout du compte par l'État. Je trouve ça quand même assez amusant. Quand je savais que c'était financé par l'État, mais plus de 70%, je fais, mais c'est énorme en fait. Ils disent que c'est privé, mais c'est juste qu'ils ont envie d'être entre eux.
2: Oui, c'est ça.
1: Et de payer un petit peu parce qu'ils ont les moyens.
2: Et parce que du coup, ça enlève la mixité que la.
1: Oui, il y en a forcément moins en tout cas, ouais.
2: Et est-ce qu'il y a d'autres choses que vous vouliez aussi mettre en avant un peu, comme on arrive bientôt à la fin de cette émission, des revendications. Ouais. Vas-y, Julie.
5: Il y a des points là. On a quand même subi une cyberattaque. Alors c'est pas forcément pour revenir sur la cyberattaque en tant que telle, mais c'est sur les conséquences que ça a pour les collègues administratifs qui ont déjà fini l'année sous les fortes chaleurs avec des conditions de travail catastrophiques. Donc ils commencent la rentrée sans outils. Les collègues informatiques ont augmenté leur temps de travail, sont revenus travailler le week-end pour essayer de permettre une rentrée et surtout pour permettre la paye de septembre de tous les agents de l'éducation nationale. Donc là, ça a mis en lumière en fait un dysfonctionnement, mais qui est récurrent. Si on avait plus de postes administratifs dans les différents services, on ne serait pas en difficulté permanente. Et dès qu'il y a une difficulté supplémentaire, on voit bien que ça s'écroule. Et comme on l'a dit, ça tient toujours sur la bonne volonté des camarades et des collègues. Donc nous, ce qu'on revendique, c'est vraiment augmenter le nombre de postes, arrêter de supprimer des postes dans les services administratifs. Parce qu'on ne le voit pas forcément en tant qu'enseignant, mais sans les collègues administratifs, l'école, elle ne tourne pas non plus. Et il y a un autre point, justement, on a ces problématiques-là de cyberattaque. On n'a eu aucune communication de la part de notre ministère, de la part de notre hiérarchie. Donc ça, c'est pareil, c'est pas normal. Et par contre, on a eu au bulletin officiel du 2 juillet une annonce qui impose désormais dans les écoles, les collèges et les lycées une cérémonie annuelle d'hommage aux morts pour la France. Donc on rentre vraiment dans l'idée de militarisation de nos enfants. On avait déjà entendu le général Mandon, le chef d'état-major des armées, qui nous avait dit l'année dernière, il faut se préparer à perdre nos enfants à la guerre. Donc là, on est vraiment derrière tous ces discours actuels sur l'industrie de défense. En plus, dans le 44, on va construire le France Libre, le nouveau porte-avions. Donc il y a quand même une logique économique, c'est retrouver, comme je le disais tout à l'heure, des nouvelles cartouches, des nouvelles débouchés.
2: Oui, pour réarmer la France aussi, voilà. Qui avait été quand même.
5: Pour les enfants.
2: Voilà. Enfin.
5: Donc nous, à l'école, nous on le rappelle, hein, que l'école, elle doit plutôt permettre de comprendre les guerres, leurs causes, leurs conséquences, et pas d'en fabriquer l'acceptation. Parce que là, on est en train de préparer. Moi, je faisais un cours sur la guerre de 14 cette semaine. Là, j'ai l'impression qu'on fait exactement une propagande de guerre à préparer l'amour de la nation, la patrie, etc. etc. Donc là, c'est un problème. On nous amène vers la guerre.
2: Triste conclusion. Mais ouais, et ben du coup c'est aussi pour ça voilà qu'il faut effectivement comme vous disiez continuer le mouvement, continuer à faire le combat, continuer à faire des choses aussi certainement entre vous aussi.
1: Oui, parce que moi je pense que ça fait partie aussi de leur stratégie, c'est de nous casser tout espoir en fait. Et je pense que c'est comme ça qu'ils vont gagner. C'est-à-dire que si tu crois plus, tu te bats plus, et si tu te bats plus, bah ils gagnent de toute façon en fait. Et en fait, je trouve que garder l'espoir en fait et avoir envie d'autres choses et de ne pas oublier c'est déjà la base quoi. C'était pour ça aussi Christine Salem parce qu'elle disait que voilà, c'était faut dire non mais.
2: Mais avec amour.
1: Avec amour.
5: On a un petit espoir là. Un petit espoir. Il va y avoir les élections professionnelles du 3 au 10 décembre dans la fonction publique. Donc j'invite toutes les agents et les agents à aller voter. Parce que les élections professionnelles, c'est un enjeu qui est crucial. Et c'est surtout, ça va nous permettre de. Parce que le niveau de rapport de force qui découlera de ces élections, si les syndicats sont représentés, et là je parle de la CGT, hein, si la CGT. Reste la première organisation dans la fonction publique. C'est de ces élections que découlera également le niveau des attaques à venir contre les services publics et notre capacité à y résister. Si les organisations syndicales de lutte s'écroulent, on n'aura plus la possibilité aussi, nous en interne, en tout cas plus difficilement, de créer ce rapport de force. Donc c'est vraiment fondamental d'aller voter. Et après également... pour les autres enjeux de l'année 2027.
2: Qui arrivent. Très bien. Et pour finir, je vous avais demandé, je ne sais pas si vous avez des petites recommandations à faire aux auditeurs et aux auditrices, soit pour aller plus loin sur le sujet ou en tout cas sur ces réflexions voilà, qu'on avait aujourd'hui. Est-ce que vous avez des choses ?
5: Moi, ce serait plus pour les enfants. Il y a une bande dessinée, c'est le Château des animaux. Ça reprend un peu Orwell. Donc là, les animaux ont réussi à virer les humains de la ferme parce qu'ils étaient exploités, dominés, etc., etc. Et quand les humains s'en vont, bah, en fait, c'est les taureaux et les chiens qui reproduisent exactement la même chose dans la basse-cour. Et au bout d'un moment, bah, les chats, les poulets, ils s'organisent et ils arrivent à renverser le taureau et les chiens.
2: Okay. Super, tu peux rappeler le titre ?
5: C'est Le Château des animaux.
2: D'accord. C'est noté, Pascaline, est-ce que tu as...
1: Ah non, moi je disais juste que j'écoutais, je regardais en ce moment, je regarde rarement des séries, mais je regardais Empathie. Et je disais que je trouvais que c'était un peu modélisant, c'est-à-dire que ça m'aide, en fait, vu qu'on travaille de plus en plus avec des enfants en fragilité, et il y a quelque chose aussi tout le temps de... Enfin, je trouve qu'il faut de plus en plus tirer le fil de la psychologie si tu veux pas être autoritariste trop, quoi. Et du coup, je trouve que c'est hyper modélisant et voilà, elle me fait du bien, moi, avec leur accent québécois et puis leur façon franche de dire les choses avec joie. Voilà.
2: Ok, bah moi je vous en fais une petite recommandation aussi. C'est le documentaire Taxe-moi si tu peux, qui est sur Arte en ce moment, sur la manière dont on ne taxe pas les ultra riches. C'est super intéressant. Voilà.
1: C'est eux les parasites, quoi.
2: Tout à fait. et puis, en actu, le 17 octobre, il y a une relance, un réappel à manifester de la part des Gilets jaunes. On n'en sait pas trop pour l'instant, mais voilà, il y a la date en tout cas qui commence à être lancée. Et il y en aura une à Nantes aussi. Je ne sais pas si vous avez des actus de votre côté. Non.
5: Il y aura certainement une suite à la grève de la semaine dernière.
2: Voilà, donc
5: je pense qu'on le saura rapidement.
2: On reste... connectés pour savoir ce qui va se passer. Un grand merci à vous d'être venus dans cette émission.
5: Merci à toi.
2: Elle sera rediffusée donc jeudi à 18h et vous la retrouverez en podcast sur la page mardi sur Jet FM. Et juste après, vous retrouverez MDMA où vous pourrez écouter l'épisode 2 d'Entre le silence, une série de créations radiophoniques collectives autour des violences faites aux femmes, produit par Dardar. Donc on continue sur des sujets de société très importants. Et donc restez sur Jet, ce sera juste après Georges Moustaki avec Sans la nommer, pour rester un peu dans une ambiance révolutionnaire. Bonne après-midi sur Jet.
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Petite précision, au moment où nous avons enregistré cette émission, le blocage des lycéens et des lycéennes pour dénoncer leurs conditions d'études, le manque de personnel, les classes surchargées, n'avait pas encore pris une telle ampleur. Le lycée Mandela n'avait pas encore brûlé. D'ailleurs, depuis, les élèves du lycée déclarent n'avoir aucun lien avec l'incendie, mais qu'il aurait été lancé par des personnes extérieures à l'établissement. Juste avant, la CGT Éducation 44, le FSU Loire-Atlantique et Sud Éducation 44 se ralliaient pour lancer un communiqué de presse pour expliquer leur soutien à la lutte des lycéens et condamner la répression qui commençait déjà à se mettre en place très fortement dans le pays et continue évidemment leur soutien jusqu'à l'appel à la grève et à la mobilisation généralisée ce matin même. Et pour aller plus loin dans l'explication et en savoir plus sur voilà ce que vivent les lycéens, lycéennes et leur mobilisation, nous accueillerons la semaine prochaine des membres du collectif Mandela Antifa et du collectif des jeunes des Dervalières pour leur donner la parole et qu'ils nous expliquent leurs revendications. On vous donne donc rendez-vous mardi prochain à 12h30 pour écouter cette nouvelle émission. Bon après-midi sur Jet.

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ce soir, je vous ferai découvrir un livre qui est sorti en 2021, qui s'en souciera, s'engager dans les quartiers populaires, signé par Georges Cavré. 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

Pour ceux qui sont dans l'agglomération nantaise et dans vos agendas, n'oubliez pas de noter la tenue du Festival et des littératures africaines qui se tiendra à la manufacture des tabacs à Nantes vendredi et samedi, donc demain et après-demain.

0: Comme annoncé, nous sommes dans ce studio avec Georges Crèvet qui a sorti l'ouvrage Qui s'en souciera s'engager dans les quartiers populaires aux éditions Scout Guide de France, ou plutôt les presses d'Île de France, dans la collection Comment habiter autrement la planète. Bonsoir Georges.
1: Mais bonsoir Calomé.
0: Merci en tout cas d'avoir accepté mon invitation un peu pied levé. La situation, l'actualité font de toi un invité bien évidemment bien à propos pour évoquer ce qui s'est passé, notamment en France avec les mouvements des lycéens, mais d'une manière générale, la vie dans les quartiers, la situation sociale dans les quartiers, la diversité. On va en parler avec toi car c'est un sujet que tu connais très bien, que tu maîtrises très bien. Alors pour faire connaissance avec les auditeurs, je vais te proposer de nous décrire un peu ton parcours en partant de Saint-Malo jusqu'à Rézé en passant par région parisienne et par Rennes.
1: Oui, peut-être démarrer tout simplement par dire que je suis un enfant des cités. Enfin, on disait pas ça à l'époque, on appelait les cités des HLM. Donc je suis un enfant de HLM à Saint-Malo, ça a quelques années. Et puis ensuite, j'ai eu différentes expériences dans ce qu'on appelait et qu'on appelle encore aujourd'hui l'éducation populaire, comme jeune. Et puis ensuite, avec beaucoup d'engagement citoyen, comme on dirait maintenant. Ensuite, j'ai travaillé auprès de jeunes en difficulté dans un établissement d'éducation spécialisée qui dépendait de la SNCF. Et puis, je suis parti à Paris et je suis revenu dans la région de Nantes après avoir

0: sur Nantes, sur les questions un peu qu'on appelle évaluation des politiques publiques, une idée un peu compliquée, mais pour dire les choses peut-être simplement, évaluer une politique, c'est s'intéresser à ce qui est fait et comment faire mieux, comment faire autrement et s'interroger autour de l'action politique. Voilà, et j'ai fait ça pendant plus de 20 ans dans une collectivité qui m'a permis de garder ce questionnement sur qu'est-ce qui fait sens en fait dans la vie des personnes et notamment dans la vie et dans les questions sociales. Donc voilà, en quelques mots, mon parcours avec cette ligne de force, je dirais, de ce qu'on appelle encore aujourd'hui l'éducation populaire, mais je pense qu'on aura l'occasion d'y revenir. Voilà.
1: Alors, l'actualité, Georges, c'est la grève de lycéens remontée contre le gouvernement, manque des moyens, une éducation qui n'est pas adaptée, qui n'est pas bien classée au niveau européen, des élèves des lycées sans prof et qui ne sont pas remplacés rapidement. Alors, on va démarrer avec un extrait de ton livre à la page 17. Tu dis notamment... Parce que voilà bien longtemps que quartier populaire ne se conjugue plus avec ascension sociale, mais avec inégalité, et c'est dès l'école, malgré tout l'investissement du corps enseignant, comme on peut le voir ici. Est-ce que ces propos que tu as écrits il y a quelques années, un constat que tu avais fait depuis très longtemps, annoncer ce qui s'est passé aujourd'hui ou les pires est à venir en termes de revendications, en termes de colère.
0: En termes de colère. Oui, je pense que depuis des années, quand on regarde la situation de la France et particulièrement des quartiers populaires, le terme inégalité est sans doute le terme qui convient le mieux pour les définir et sur tous les champs de... Sur tous les champs de, qui peut concerner particulièrement la vie des familles et la vie des jeunes, si on prend le champ scolaire, si on prend le champ culturel, le champ sportif, les questions de santé, enfin voilà, si on fait tout le tour de la vie d'un jeune et des familles dans les quartiers, on s'aperçoit que depuis des années et des années, les situations d'inégalité s'agrandissent. Et sont insuffisamment pris en compte, voire pas pris en compte, puisqu'elles s'agrandissent. Et donc, cette question qui est sourde, parce qu'elle est quotidienne et peu visible, a toujours été l'occasion, ce qu'on disait, des éruptions urbaines. Enfin bon, quand on regarde un peu l'histoire des quartiers, il y a eu ce qu'on appelait les violences urbaines ou les révoltes urbaines, le terme qu'on veut pour choisir. En tous les cas, il y a toujours eu des moments de colère qui se sont exprimés, notamment par les jeunes. Et je voudrais seulement dire, cette marche qui s'est appelée dans les années 80, cette marche pour l'égalité. Et cette marche pour l'égalité parlait en creux des inégalités. Et je pense que depuis ces années, la question sociale, la question des injustices et des inégalités n'a pas été abordée, résolue ou traitée avec sérieux. Et donc, des sociologues, enfin des personnes ont analysé ça depuis longtemps. On a appelé des jeunes en galère, on les appelait aussi les inutiles au monde, enfin des choses qui étaient quelque part sans bruit la plupart du temps et rendues invisibles aussi trop souvent. Et cette réalité-là, aujourd'hui, on ne peut pas interpréter et regarder la réalité des lycéens en général sans avoir un regard particulier non plus sur ces lycéens qui sont issus des quartiers populaires et qui vivent depuis des années et des années cette réalité d'inégalité sociale, notamment sur le champ de l'école et de l'éducation nationale. Voilà.
1: Alors,

0: La France est la troisième, quatrième, cinquième, sixième puissance économique au monde. Et le budget de l'éducation nationale a toujours été soit le deuxième, troisième ou quatrième budget de la France. Alors, qu'est-ce qui n'a pas marché pour qu'aujourd'hui on se retrouve avec des lycéens qui disent qu'il manque de moyens, qu'il y ait des lycées aujourd'hui avec des plafonds qui s'effondrent, des toilettes qui sont bouchées. Qu'est-ce qui s'est passé?
1: Il faut observer quand même qu'il y a ces dernières années une baisse constante des budgets d'éducation nationale, donc qui entraîne mécaniquement une dégradation des conditions matérielles, des équipements via les régions et aussi du personnel enseignant. Enfin, sans refaire toute l'histoire des enseignants, mais on voit sur des années et des années. Des métiers qui étaient dans les années 70-80 plutôt valorisés avec des revenus qui étaient relativement élevés. Quand on regarde les courbes au fur et à mesure des années, ce sont des revenus qui se sont effondrés et aujourd'hui, ce sont des revenus, enfin, sans avoir des chiffres précis, mais qui au niveau européen sont parmi les plus bas. Donc là, c'est un élément important. L'autre élément, et ça qui dès la création même, je pense, de l'école de la République, on a observé que les modalités pédagogiques, enfin les façons d'apprendre, ne correspondaient pas forcément non plus à la culture des familles populaires. Et donc il y avait une espèce de fossé entre une culture populaire et puis la culture de l'école où les papas et les mamans ne se retrouvaient pas à l'aise dans ce monde de l'école. Et progressivement prenaient leur distance primaire, collège et lycée. Et donc, c'est aussi des facteurs qui, à mon avis, expliquent ces espèces de mondes. J'aime bien parler comme ça aussi, des mondes qui, progressivement, à l'intérieur d'une classe populaire large, ça fait aussi écho à une espèce d'évolution depuis 30-40 ans de ce qu'on appelait la classe ouvrière ou le monde ouvrier. Qui, avec une crise économique depuis les années 70, s'est fissurée. On a parlé de la précarité. Enfin, donc, le monde qui était uni sous forme d'un groupe qui était homogène s'est fissuré avec des personnes avec des emplois stables, avec des statuts dans des grandes entreprises ou la fonction publique qui les protégeait, et puis des progressivement. Des travailleurs et des travailleuses de seconde zone et des revenus qui baissaient, et donc une espèce aussi d'effritement d'une classe ouvrière en milieu populaire varié. Et ça aussi, je pense que progressivement, des mondes se sont éloignés, des mondes uniques qu'on pouvait appeler. Enfin, qui s'exprimait autour du mouvement ouvrier, ce qu'on appelait le mouvement ouvrier, avec toutes les organisations politiques ou syndicales qui l'incarnaient. Au fil du temps, s'est délité et avec ce travail qui est devenu moins central dans la vie des gens, même s'il est fondamental aujourd'hui, mais d'autres choses prenaient de la place au fur et à mesure du temps, l'espace, le lieu du quartier, notamment pour les jeunes. Et donc, ce qui définissait un peu un jeune. C'était son travail, c'était le monde. Aujourd'hui, le jeune se définit d'une façon multiple. Et je dirais que son entité, il l'a construit aussi bien par le quartier que par les réseaux sociaux, que par la bande de copains, que par le club de sport, que par l'école, que par la famille, que par la religion. C'est-à-dire que on voit des choses se complexifier et être moins uniforme, être moins uni. Et tout ça crée, je pense aussi, des situations difficiles, et notamment pour les jeunes de quartiers populaires, qui majoritairement se retrouvent dans les lycées professionnels, même si un certain nombre vont dans l'enseignement général et poursuivent l'université par la suite. Ces jeunes ont une situation particulière, et je voudrais le souligner aussi dans le mouvement lycéen actuel. On parle du mouvement lycéen. Je pense qu'il ne faut pas qu'on oublie que le monde des lycéens est un monde pluriel, avec des lycéens qui sont dans des lycées professionnels où les conditions sont encore beaucoup plus défavorables la plupart du temps que dans les lycées généraux, notamment avec cette question et cette difficulté et ces soucis majeurs qui sont la question des stages, et de trouver des stages, donc de trouver des places dans les entreprises.
0: Des stages et des alternances avec la réflexion.
1: Des alternances, etc. Et la multiplication des obstacles pour obtenir des stages, notamment pour les jeunes qui sont dans les lycées professionnels, crée progressivement un écart encore plus éloigné de ce qu'on pouvait appeler l'ascenseur social. C'est-à-dire que l'école devient pour ces jeunes-là un lieu où, qui prend forcément pas sens, parce qu'il faut beaucoup d'énergie pour s'en sortir. En plus, la question des stages est renvoyée à eux-mêmes, alors que, pour avoir échangé avec la défenseure des droits, enfin, avoir accompagné des jeunes qui avaient échangé avec la défenseure des droits de l'association dans laquelle je suis, Ville-Simplement, elle nous rappelait que si l'éducation est un droit, le stage devrait être un droit. Et même si pédagogiquement, c'est très intéressant de permettre aux jeunes de faire des démarches pour aller vers les entreprises et pour s'habituer à rechercher des emplois, in fine, il devrait y avoir suffisamment une organisation de l'éducation nationale qui devrait éviter à tout jeune de se retrouver sans stage, si on considère que le droit à l'éducation passe aussi par un droit à un stage. Et ça, c'est un progrès, enfin, c'est un déficit énorme qui se trouve. Je me suis peut-être un peu éloigné de ta question initiale.
0: C'est pas le problème. Alors,
1: Calomé.
0: On y est, tu étais bien dans la question. Alors, une illustration, quelques illustrations des inégalités que vivent les jeunes, tu le rapportais à la page 129. Et concernant l'éducation, en 2012, à la fin du collège, les inégalités sociales se traduisent par des orientations différenciées selon la catégorie sociale des parents. Les taux d'accès en seconde générale ou technologique est deux fois plus élevé pour les élèves d'origine favorisée, 84% contre 42% que pour les élèves d'origine sociale défavorisée. Au niveau de la santé, en 2017, en CM2, 40% des enfants d'ouvriers ont au moins une dent cariée, 1,5 fois de plus que ceux des cadres. Et en 2015, pas loin de 6% des enfants d'ouvriers souffrent d'obésité en grande section des maternelles, contre seulement 1,3% des enfants des cadres supérieurs, soit 4 fois et demi plus. Alors, la question que je voudrais poser, Georges, alors, dans ces inégalités, alors, quelle est la part de la société, quelle est la part des gouvernants et quelle est la part des parents? Quand on prend l'exemple, par exemple, des dents cariées, on pourrait dire, à cet âge-là, tous les enfants, la plupart des familles, si pas toutes les familles, ont accès aux soins. Quelle est la part de la faillite éventuellement parentale et quelle est la responsabilité de la société, des gouvernants, sur ces trois inégalités que tu as relevées?
1: Je trouve sa question pertinente parce que on voit bien, je viendrai sur la question de la santé et des caries dentaires, mais je trouve que la plus significative des inégalités, enfin qui parle beaucoup, c'est cette espèce de fléchage sur l'enseignement général et l'enseignement spécialisé des lycées pro. Parce qu'on voit bien que là, c'est pas moi qui le dis, mais on a inventé un jeu, nous, dans l'association dans laquelle je suis, pour justement permettre aux familles et aux jeunes, notamment, de comprendre un peu ce qui se passe. Et en fait, on s'aperçoit que pour aller dans des lieux, il faut les connaître. Pour aller dans des filières, il faut les connaître. Et certaines personnes, de leur place dans leur société, de leurs revenus, de leur capital, leurs capitaux, etc., ont plus ou moins accès et connaissance des choses. Et c'est pour ça qu'une étude qui avait été faite en son temps, enfin, par le sociologue Bourdieu, qui, je trouve, illustre bien, c'est-à-dire que l'égalité des chances, elle est dépendante du capital qu'on a. Et dans le capital économique, on sait que si on a plus ou moins d'argent, ça ouvre des portes. Si on a des réseaux, on voit bien pour les stages, mais pour toute la vie. Si on a des réseaux, on a plus de chances. Si on a des livres à la maison, on a plus de chances aussi. Et si ses parents sont médecins, avocats ou ministres, etc., on sent que ce sont des leviers pour réussir dans la vie. Et donc, c'est pour dire que il y a d'abord une question qui est très forte, c'est ces dynamiques collectives et sociales qui font qu'on ne part pas sur la même ligne de départ dans nos vies. Donc ça, c'est... Alors une fois qu'on a dit ça, effectivement, il peut y avoir un côté décourageant parce que tout serait foutu. Et quand je dis ça, je dis non. Parce que si statistiquement, j'aime bien dire cette phrase-là, statistiquement, un jeune de quartier est condamné à moins réussir qu'un autre. Mais sauf que notre vie ne se résume pas aux statistiques. Notre vie, elle est le fruit aussi de rencontres interpersonnelles, elle est le fruit de personnalités particulières, elle est le fruit de plein de choses, de rencontres aussi dans des secteurs associatifs, de rencontres d'engagement dans le sport, etc. Il y a des sociologues qui l'ont bien décrit, de rencontrer des animateurs dans les quartiers, dans les centres sociaux, qui ouvrent des perspectives. Et donc, ces points de départ qui sont inégalitaires peuvent être rattrapés et compensés par des événements de nos vies et des rencontres de nos vies qui nous permettent d'être là où on est. Et pour moi, je suis une illustration de ça, parce que jamais je devrais être à ce micro si j'avais pas fait des rencontres qui m'avaient permis, notamment par tous ces réseaux d'éducation populaire, j'aurais pas pu être, comme on dit maintenant, d'une façon riche, un transfuge de classe. C'est-à-dire, j'aurais pas pu m'élever dans la société. Donc ça, il faut savoir que si globalement il y a des grands phénomènes qui reproduisent des inégalités d'une façon individuelle et plus communautaire, ces inégalités peuvent être réduites. Et donc là, il y a donc une responsabilité, je dirais, de nos communautés d'appartenance, des structures dans lesquelles on est relié, que ce soit des structures de quartier, aussi des structures dans l'entreprise, et également la structure familiale, c'est-à-dire que les papas et la maman, dans l'investissement qu'ils donnent, et je pense à tous ces efforts qui sont faits, mais c'est peut-être basique, mais pour nourrir ses enfants, pour faire qu'ils soient bien, d'aller au travail dans des conditions souvent difficiles, ben tout ça donne des éléments, aide en fait l'enfant à réussir. Pour ça, il n'y a pas de fatalité à cette, comme on dit, c'est une reproduction sociale, elle n'est pas mécanique. Elle est contrainte, mais heureusement, sans ça, ce serait terrible. Chaque histoire personnelle peut, dans des circonstances, dans des rencontres, dans des dynamiques de vie, s'extraire d'une fatalité de destin, quoi. Et pour revenir à la question des caries, moi j'aimais bien aussi, il y a la question des lunettes. Il faut quelquefois, c'est tout bête entre guillemets, mais il faut avancer. D'une part, c'est cher les lunettes, mais les caries c'est pareil. Il faut avancer le coût des lunettes. Il y a des démarches à faire. Enfin, il y a des obstacles qui peuvent être aussi liés à la complexité des fonctionnements. Aujourd'hui en plus avec les systèmes informatisés, on le sait, la défenseur des droits nous alerte là-dessus. C'est-à-dire que ça exclut de plus en plus de personnes de leurs droits. Et donc, sur le droit à la santé, c'est vrai qu'il y a plein d'obstacles qui font qu'on n'est pas non plus là égaux sur la question de la santé.
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0: être né quelque part, une chanson bien à propos. Nous sommes, vous êtes sur Jet FM, vous écoutez l'émission Chemin d'Afrique, et nous sommes avec Georges Cravet qui nous présente le livre « Qui s'en souciera s'engager dans les quartiers populaires ?» En fait, c'est un entretien qui a été réalisé par deux auteurs, il faut que je retrouve leur nom pour leur rendre justice. Alors, les noms des deux auteurs, Georges.
1: Je suis en train de les retrouver également. Il y a Véronique Kempf.
0: Et Juliette Cosset.
1: Et Juliette Cosset, exactement.
0: Alors, on en vient à cette question du conflit. Dans cet entretien, tu identifies quatre sortes de conflits. Le conflit refoulé, le conflit dégénéré, le conflit social traditionnel, le conflit coopératif. Dans quel type de conflit tu situes la grève actuelle des lycéens, et comment tu vois cette grève s'est terminée? Est-ce que ça va durer? Le gouvernement va jouer les pourrissements, ou à un moment donné, il va y avoir une issue assez rapide?
1: Ouais. Ah, comme je ne suis pas devin, je vais avoir difficilement la réponse à cette question. Par contre, ces quatre catégories de conflits, elles sont souvent entremêlées. Elles sont souvent entremêlées. Et on voit ce débat qu'il y a eu autour des marches, des manifestations et de la violence. On voit les conflits, les conflits que j'appelle dégénérés, ce sont des conflits qui justement prennent des formes éruptives. Ça rejoint un peu les conflits qu'on observe dans les banlieues. Et ces conflits qu'on voyait dans les banlieues se retrouvent d'une façon marginale, très marginale. Donc je ne voudrais pas concentrer mon intervention pour décrire le conflit actuel des jeunes lycéens sur ces questions de conflits dégénérés, parce que justement, je trouve que dans cette conflictualité, par l'organisation justement, grâce au soutien des organisations syndicales, des parents, aussi grâce et surtout à la maturité des jeunes, on fait plutôt appel à un conflit, on veut dire, traditionnel, un peu qu'on a pu connaître dans les organisations ordinaires des conflits sociaux. Donc ça, c'est quelque chose d'intéressant à constater, que c'est marginal, la nature dégénérée du conflit dans les revendications, dans les manifestations des lycéens actuels. Après, il y a toute une idéologie qui met l'accent sur le côté dégénéré ou éruptif de ce conflit. Mais voilà, ça, c'est un aspect. L'autre aspect, c'est, moi j'aime bien parler du conflit refoulé, parce que le conflit refoulé, c'est plutôt un conflit qui concerne des traductions très intérieures aux individus. On pourrait considérer que les personnes qui sont dans des addictions intériorisent la souffrance sociale dans leur propre personne et dans leur propre corps. Toute la question, voilà, ou toutes les formes un peu de pathologie qu'on observe aujourd'hui, font pour moi partie de ces conflits dégénérés intérieurs, si on veut. Et ça, c'est intéressant parce que ce conflit-là, même s'il est aujourd'hui très mature, je pense, ça c'est une autre question que j'ai, et peut-être que ça va répondre aussi un peu à la durée de ce conflit et de ces manifestations. Je pense que si actuellement les lycéens revendiquent des choses très précises qui sont des moyens matériels pour l'éducation, des locaux, des professeurs, des tables, des chaises, voilà, il y a cette réalité-là. Mais je pense qu'il y a une réalité plus existentielle dans cette dynamique de conflit que nous traversons, parce qu'on ne peut pas penser non plus que ce conflit-là se dissocie d'une planète qui est en souffrance, d'un vivant qui est en danger, et qu'on a traversé une canicule cet été qui nous a tous marqués, voire traumatisés, entre guillemets. Et je pense que les jeunes, dans ce conflit qui est très, très centré sur leurs revendications, portent en eux aussi une autre dimension, existentielle, qui aujourd'hui ne s'exprime pas en tant que telle, mais je pense qu'elle est très motrice de ces marches et de ces choses. Et là, c'est peut-être là où la durée de ce conflit, elle pourrait être surprenante, ou la désespérance que pourrait naître l'état de la planète et du monde, des conflits mondiaux, etc., pourrait faire que, sur un point de départ très éducatif, on pourrait recueillir tout un mal-être d'une jeunesse, voire d'une société aussi qui est en mal d'espoir et qui peut, on parle d'éco-anxiété, tout ce qu'on veut, on parle aussi, on parle beaucoup et à juste titre, du mal-être des jeunes, des questions de santé dans la jeunesse. Et donc, je pense que ce conflit charrie, entre guillemets, ou traîne avec lui cette dimension de la vie des jeunes aujourd'hui. Et ça, je trouve ça sans réponse de ma part. Mais je pense qu'il faut être attentif à ça. Et ça, c'est le côté, on va dire, plutôt sombre de l'affaire. Le côté plutôt lumineux et porteur d'espoir de cette chose-là, c'est qu'on le sait, quand les choses ne vont pas très bien, pour parler simple, et qu'on n'a pas trop le moral, et qu'on désespère, quand on se met en mouvement, quand on se met à faire des choses avec d'autres, on retrouve une énergie, on retrouve une force de vie et on retrouve de l'espoir et on se redonne des moyens pour dégager un futur. Et au-delà des choses difficiles qui sont là, peut-être que notre jeunesse, là, est en train de nous inventer un avenir radieux, on pourrait dire ça comme ça, qu'on ne perçoit pas encore beaucoup. Mais en même temps, quand on voit la teneur très joyeuse des manifestations, des actions, il y a quand même toute une... Moi, j'aime bien revenir à des vieux trucs grecs, là. J'aime bien être sur les logiques de Eros et Thanatos. Tout ce qui est l'Eros comme puissance de vie et Thanatos comme puissance de mort. Et s'il y a des choses qui sont du côté des forces destructrices, enfin, on ne peut pas non plus faire une croix sur les violences, enfin, la disproportion des moyens de répression qui sont inappropriés, mais là, tout le monde, tous les gens sérieux savent que la doctrine du service d'ordre en France n'est pas à la hauteur et disproportionnée. Bon, ça, c'est sûr. Enfin, quelqu'un de bonne foi sait qu'il faut revoir la façon dont les forces de police doivent intervenir de façon plus proportionnée par rapport à tout le monde, mais notamment, enfin, on le voit là, par rapport à la jeunesse. C'était déjà le cas, et là je le souligne, c'était déjà le cas au niveau de la jeunesse des quartiers populaires, mais j'aurais envie de dire, comme ça ne touchait que la jeunesse des quartiers populaires, l'ensemble de la société s'offusquait moins des choses qui n'étaient pas normales, des exactions et d'une doctrine qui n'était pas normale. Là, ce qui est bien, c'est comme ça concerne aussi, des têtes blondes, des jeunes têtes blondes, je suis un peu... et que ça concerne beaucoup plus, on va plus être sensible à cette intervention disproportionnée de la police. Pour dire qu'il y a encore, et il y a dans ce mouvement-là, des forces destructrices. Mais ce que je voudrais souligner dans ce conflit et dans ces actions de jeunes, c'est plutôt toute l'émergence de forces de force de vie. Et je pense qu'il faut aussi voir les conflits, parce que souvent la société, souvent les pouvoirs en général, les pouvoirs publics, mais tous les pouvoirs politiques, voient dans le conflit quelque chose plutôt de négatif. Et donc, il faut qu'on apprenne ou qu'on réapprenne à voir dans la conflictualité. Là, c'est des sociologues comme Laperroni qui avaient beaucoup travaillé ça un moment. La conflictualité, quand elle est dans des cadres de revendications comme le font les jeunes. Enfin, nous, je sais que dans l'association dans laquelle je suis, Ville Simplement, et dans l'éducation populaire, le travail de l'éducation populaire, c'est de faire émerger aussi des revendications pour faire que les inégalités et les injustices se réduisent. Donc, effectivement, porter des revendications, on a eu l'occasion, par exemple, pour le dire sur un exemple précis, on a eu l'occasion de porter des revendications concernant les stages, notamment au bac pro, aux élus de la ville, enfin, notamment à l'élu à la DRH de la ville de Nantes, de la métropole. Et effectivement, il y a une conflictualité qui est que qu'un groupe de jeunes porte des revendications, mais cette dynamique d'action, elle produit aussi de la découverte chez les jeunes d'une citoyenneté active, où là, il y a un dialogue qui s'instaure, il y a des désaccords qui sont signifiés, il y a des compromis qui se cherchent, et toute cette éducation au conflit, ce que j'appelle le conflit social traditionnel, elle est plutôt facteur de vitalité pour une société. Et je pense qu'il faut qu'on réapprenne à prendre en charge, à prendre en compte ce qu'on appelait, ce qu'on appelle, et moi je suis heureux qu'ils reviennent sur la place publique, ce qu'on appelle des revendications. Et revendiquer, c'est pas synonyme de violence. Revendiquer, c'est exprimer des puissances de vie qui animent des acteurs pour dire il faut aller vers là pour résoudre notamment ces histoires d'injustice et d'inégalité. Donc, j'aurais envie de dire, réjouissons-nous de ces dynamiques revendicatives. Après, charge, et ça c'est mon côté éducation populaire qui revient, charge à ceux qui sont en responsabilité politique, à ceux qui sont en responsabilité associative, à ceux qui sont en responsabilité dans toutes les sphères de la société, de respecter et d'apprendre cette dynamique de citoyens aux jeunes, de les accompagner, de les aider à garder leur libre arbitre, d'être responsable, etc. Donc ça, il y a la responsabilité, je dirais, des adultes et d'une société d'éduquer à la conflictualité et éduquer au portage de ces revendications. Et en même temps, je crois qu'il y a un enjeu fort aujourd'hui dans un monde totalement divisé, haineux, etc., qui joue la séparation, d'apprendre aussi à agir dans une culture, nous on y croit beaucoup, à vite simplement, dans une culture de non-violence. C'est-à-dire qu'il faut aussi apprendre à être exigeant, ferme, mais ça ne signifie pas être violent. Et donc je pense que c'est une belle opportunité pour des associations, pour des organisations politiques, d'apprendre ensemble, d'une façon créative aussi, à mettre en place des actions d'une façon joyeuse, efficace, mais non violente. Et là, je pense que la majorité des jeunes sont prêts à le faire. Et là, on a des beaux histoires dans l'histoire, dans l'histoire des grands combats contre le racisme, etc. Donc on sait faire, mais je crois que c'est une occasion aujourd'hui d'apprendre ensemble à la génération qui arrive. Et parce qu'il y aura d'autres combats à mener sur plein de champs, je pense que là, on a une occasion, en or, enfin une bonne occasion d'apprendre aussi un mode d'action revendicatif, conflictuel et non violent.
0: Pour lutter contre les inégalités, pour essayer d'apaiser la société, alors tu fais une proposition qui est désarçonnante, tu demandes à ce que l'on puisse recourir aux religions. Et tu dis notamment, je suis convaincu qu'investis de façon spirituelle et non idéologique, les religions peuvent devenir des écoles de liberté humaine formidables et des remparts puissants contre les esprits étriqués et les violences de tous ordres. Est-ce que faire intervenir les religions ne serait pas fracturer encore plus la société?
1: Ça, c'est une sacrée question qui est en France, qui est presque un peu tabou. Tant on a une vision de la laïcité ça c'est une question qui me passionne, cette question de la laïcité dans la France qui s'est mise en place, et ça rejoint l'éducation populaire, qui s'est mise en place, je dirais, face ou contre une institution catholique qui était toute puissante et qui, en tous les cas, c'était l'analyse qu'en faisait la République, et pour moi à juste titre, et qui a voulu protéger les consciences contre une organisation, une institution qui risquait de ne pas permettre la liberté de conscience. Donc la laïcité à la française s'est inscrit sur la question des droits de l'homme, on pourrait dire ça comme ça, enfin de la protection du sujet, de l'individu, et donc permettre que chaque homme, chaque femme, chaque jeune, chaque enfant puisse en conscience décider. Et ça, c'est un peu la toile de fond de la culture de la laïcité française. Et donc, en fait, laïcité, laos, ça veut dire peuple. Grosso modo, c'était pour protéger le peuple, etc., d'une liberté. Et ce que, aujourd'hui, je trouve intéressant, et je vais revenir sur la question spirituelle et des religions, c'est qu'aujourd'hui, effectivement, je suis persuadé qu'on a des enjeux énormes sur la question de la liberté de conscience, mais aussi sur des questions de capacité à réfléchir et à penser, et d'une façon libre. Et on voit tout ce qui se passe avec l'intelligence artificielle, et effectivement, on est dans un moment où l'intelligence artificielle crée des menaces sur la conscience et sur la capacité qu'a l'homme de vivre sa liberté, enfin l'homme avec un grand H, l'être humain, de vivre sa liberté dans ses décisions lorsque les mécanismes bien étudiés aujourd'hui sont des organismes qui instrumentalisent la pensée, etc. Et on pourrait continuer comme ça et effectivement s'interroger aujourd'hui sur les forces ou les organisations qui limitent la liberté de penser et la liberté de conscience. Et je ne peux pas m'empêcher de nommer, enfin de penser à des grands médias, ou plus globalement à des puissances des forces de l'argent, qui ont des forces de propagande qui lavent des cerveaux. Enfin, ce n'est pas de moi, j'en parle un peu dans le livre. Enfin, quand un grand responsable de chaîne de télévision se permettait de dire qu'il vendait des minutes de cerveau disponibles, on voit bien que là, les puissances de l'argent menacent.
0: En faisant référence à la publicité.
1: En faisant la référence à la publicité. Voilà, je ne citerai pas la personne qui disait ça. Ça date de quelques années maintenant. Mais ça veut dire que la question de la liberté de conscience, elle est peut-être beaucoup moins menacée aujourd'hui par les religions que par une idolâtrie, enfin donc par des faux dieux, pour aller dans le champ un peu religieux, par des faux dieux qui peuvent être le Mammon, enfin pour reprendre un dieu qui était nommé dans l'Ancien Testament qui s'appelait Mammon, qui était le dieu de l'argent. Et aujourd'hui, on pourrait nommer comme ça un certain nombre de forces qui sont dangereuses pour la liberté de conscience. Donc effectivement, je crois que l'État doit protéger les consciences et protéger les individus pour leur permettre d'être libres. Ça, c'était... Je mets le chapeau pour un peu faire glisser la question de la laïcité à la française, qui se concentre uniquement sur la question religieuse, sans voir qu'aujourd'hui, la question de la conscience, elle est dans des sphères économiques, financières, médiatiques et techniques. Et donc, c'est ça, aujourd'hui, qui menace, pour moi, en premier, les êtres humains dans leur liberté. Alors après, moi, de culture et d'obédience catholique, je suis assez à l'aise pour dire, pour ma religion, qu'effectivement, il y a encore des progrès à faire sur comment elle est libératrice de la personne. Voilà, donc je pense que là aussi, il y a des risques dans des déviances religieuses d'embrigadement, etc. Enfin, c'est tout ce qu'on peut connaître. Nous, on connaît ça dans le système religieux avec tous les intégrismes, enfin, de catholiques avec chrétiens, avec les intégristes catholiques, dans l'islam, avec les extrémismes de l'islam, etc. Mais ça, c'est, je dirais, pour moi, ce sont des marginalités de religion. Et donc, pour revenir à comment les religions ou les spiritualités peuvent être force de vie et de liberté, je prendrai un exemple. Je trouvais ça très beau. Il se fait que dans l'association où je suis actuellement plus en responsabilité, donc ça m'a libéré du temps pour, avec une autre personne de l'association, nous rapprocher des jeunes, notamment ce que j'appelle, moi, des jeunes en voyage entre la prison et le quartier. Il se faisait qu'on était à rencontrer hier deux jeunes, enfin un de 19 ans et puis un peu plus âgé. Et donc, c'était dans un centre au centre pénitentiaire de Rennes, et c'était spécifique, c'était dans l'unité des détenus violents. Et donc on rencontrait ces deux détenus définis par l'administration comme personnes violentes, et donc on a discuté sur Je ne sais plus comment on est arrivé à ça, à partir de notre jeu sur les inégalités et les injustices, où on a parlé des injustices, etc. Et à un moment donné, on est venu à parler des religions. Et il y avait un jeune qui était de religion musulmane, et il y avait un autre jeune qui était de religion catholique, qui se convertissait à l'islam. Enfin bon. Et les entendre parler de la façon dont leur foi leur permettait... de se transformer sur ce qu'ils avaient pu vivre et que ça leur donnait envie de s'ouvrir à une autre vie que celle qu'ils avaient pu vivre et connaître dans le passé, de les entendre dire aussi que la religion, en l'occurrence l'islam, le témoignage qui était donné entre eux, enfin entre détenus, c'était la bonté d'un détenu qui offrait un gâteau à l'autre sans aucune contrepartie, nous dit-il, animé par cette foi en Allah. Ça montre, en tous les cas, sans faire de généralité, mais dans cette expérience-là humaine vécue par ces deux jeunes, que la religion jouait comme un éloignement d'un passé, au moins comme un désir qui les habitait, de s'éloigner d'une vie marquée par la violence, et que la religion leur ouvrait de l'espoir et un avenir possible. Et donc, une petite illustration, mais je pense qu'il faut... Il ne faut pas avoir peur aujourd'hui. Puis on voit bien enfin, qu'il y a une espèce de quête. Parce que le mot spirituel signifie du souffle. Enfin, voilà. Et donc on voit bien qu'il y a une espèce d'aspiration, c'est le cas de le dire, une aspiration à autre chose de plus grand que nous-mêmes. Et les choses qui peuvent unir... les religions et les personnes sont... J'en parle un peu dans mon livre d'ailleurs aussi, parce que c'est une parole très libre, sont la combinaison de... À la fois, je le nomme comme ça, je le disais tout à l'heure, de l'amour éros, c'est-à-dire cette espèce de puissance de vie qui est une opportunité d'aimer, l'amour philia qui est une espèce de fraternité, de partage... de réciprocité, de don, de générosité, de solidarité, de confiance. Et puis, l'amour agapé, qui est cette espèce de folie enfin, qu'a vécu ce jeune en disant « l'autre, il a fait ça pour rien. Il m'a offert ce gâteau sans rien me demander en échange. » Alors que souvent, dans ces milieux-là, c'est « je te fais un truc, mais après, t'es redevable. » Et donc, cette espèce d'amour agapé montre que ce chemin-là, puis c'était bien parce qu'il y avait une autre personne qui n'était pas du tout avec, voilà, qui était autour de la table avec nous, qui n'était pas du tout dans cette culture religieuse et qui se reconnaissait ni dans la religion catholique, ni dans la religion musulmane, mais elle se reconnaissait dans cette espèce de bonté, de bienveillance qui essayait de se vivre. Et puis... en disant c'est ça qu'il faut, le chemin qu'il faut qu'on emprunte ensemble. Et là, ça ouvrait d'une façon assez intéressante, je trouve, cette créativité autour de ce qu'on pourrait appeler la spiritualité. Je ne sais pas si ça fait écho, mais...

0: C'était le chanteur congolais Ferigola dans la chanson Amour illusoire. 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Vous écoutez l'émission Chemin d'Afrique et nous sommes ce soir, nous avons comme invité ce soir Georges Cravet qui nous fait l'amitié de venir et nous parler de son livre Qui s'en souciera, qui évoque la question des inégalités, de la vie, de la vitalité, de l'amour, de la chaleur qu'il y a dans les quartiers, au-delà des difficultés, au-delà des inégalités que subissent ces quartiers dits populaires. Et Georges évoque une question assez sensible qui est également d'actualité, c'est la question de l'ultra-violence liée notamment à la drogue. Alors, vous dites, Georges, je vais retrouver le passage.
1: Je trouve qu'il y a une magnifique phrase d'Abdelmalik que je reprends dans mon livre. Je voudrais vous la partager parce que je trouve qu'elle résume assez bien peut-être la façon dont les uns et les autres, et notamment dans ce conflit avec la jeunesse de France, voilà ce que dit Abdelmalik. La vraie connaissance ne s'obtient qu'avec humilité. La démarche pour s'acheminer vers elle est semblable à celle d'une personne qui voudrait boire l'eau d'un ruisseau. Cette personne devra se baisser pour atteindre ce qu'elle cherche. En réalité, l'eau qui désaltère se situe toujours dans les lieux les plus bas. Je trouve que c'est une invitation extraordinaire à jamais se satisfaire de vérité toute faite, mais de se dire que dans les événements qui jaillissent de la vie, on a des choses à apprendre, et plus les personnes sont dans l'ombre, sont à l'extérieur, sont à la périphérie, plus là, nous avons la source de la vraie connaissance. Et moi, je le dis là parce que je l'ai fait vraiment très en live hier, cette expérience de la rencontre avec ces deux jeunes. Je dirais pratiquement que ce sont, pour moi, ils ont été des maîtres dans la compréhension de ces phénomènes de violence. On s'est dit, en fait, en se quittant, mais en fait, la violence, elle est présente dans nos vies. Et la question, c'est moins de la violence présente dans nos vies, c'est la façon dont on va être en capacité de l'apprivoiser et de la réorienter vers autre chose que la destruction de l'autre, de la nature. Et je voudrais en profiter pour dire que on voit souvent la question, et moi, je le crois, et ça revient des ultra-riches. Mais je pense qu'il faut considérer aussi les personnes ultra-riches comme des personnes en difficulté d'humanité, en tous les cas en démesure. Et cette espèce de démesure comme une espèce de... Allez, ils n'ont pas peur des mots, une espèce de pathologie. Et on sait que l'individu... Et peut et est malade, enfin, et que la société se doit aussi de protéger les gens contre eux-mêmes. Je pense à tous les prédateurs sexuels, etc. Et donc, il y a une responsabilité de la société de donner un cadre pour permettre à des personnes qui sont dans la pathologie, et la pathologie qui peut prendre aussi de la démesure de consommation, des règles qui leur permettent de se libérer d'eux-mêmes dans cette vie qui est totalement folle et dans laquelle on ne devrait pas les laisser s'enfermer. Et j'ai en tête des visages de personnes très, très riches, enfin, dont on parle toujours, dont on parle au niveau mondial ou au niveau national. Et c'est, j'aurais envie de dire, c'est moins contre eux que c'est aussi pour eux. Et le phénomène d'aliénation qui les anime dans leur rapport à l'argent, je pense que collectivement, nous devons de s'entraider pour mettre à la juste place cet argent qui doit être un serviteur, comme disait quelqu'un, et pas un maître.
0: On va revenir justement, Georges, à la question du narcotrafic. Ouais. Alors, tu dis notamment des soirées de fin de semaine avec leur cortège de drogues douces et d'alcool pour la jeunesse des beaux quartiers, du deal et des petits trafics en tout genre. Pour les autres. Alors donc, la drogue est vendue dans les quartiers, par les jeunes du quartier, mais elle est consommée dans des beaux quartiers, dans des familles aisées. Ça serait quoi la priorité, s'attaquer au trafic ou s'attaquer à la consommation?
1: Je pense qu'aujourd'hui, faut, je dirais, trivialement, il faut faire feu de tout bois. C'est-à-dire qu'il faut entendre aussi cette souffrance de la jeunesse, également des beaux quartiers, enfin, qui se manifeste par des excès aussi, des addictions, etc. Donc il faut entendre ça, il faut agir pour donner du sens à cette jeunesse-là. Il faut agir, là on reprend sur des choses assez factuelles, il faut agir en termes de, faut agir, comme on dit, sur toute la ligne. Enfin, la ligne de l'éducation, donc de la prévention, donc de toute la jeunesse, enfin, l'éducation de toute la jeunesse, également de cette jeunesse dorée, parce que là aussi, on n'en parle pas, mais ça tourne pas rond, hein, chez un certain nombre d'entre eux, hein, enfin, je parle de ceux où ça tourne pas rond, parce qu'il y a aussi des souffrances dans cette jeunesse. Donc, éduquer, prévenir, et puis sanctionner à la hauteur de ce qui permet de recadrer le jeune quand il est jeune et de le remettre clairement dans le bon chemin. Après, il y a toutes les... Là, on sait faire, hein, grosso modo. On sait que la prison n'est pas la solution, ou une façon très proportionnée, mais massivement, la prison ne peut pas être la solution pour les jeunes. La réponse unique, il faut des peines aménagées, des tiges, enfin tout ça. C'est toute cette panoplie-là qui permettrait aux jeunes de quitter ce chemin de déviance et de la drogue, ça c'est clair. Et donc il faut agir, je dirais, sur toutes les sur tous les leviers qu'on a à disposition pour faire que cette jeunesse trouve autre chose. Et pour en causer aussi, c'est-à-dire ça revient, parce que l'aliénation des plus riches avec l'argent, moi je la rencontre aussi avec des jeunes qui sont dans le narcotrafic, enfin, que j'ai croisés, et qui ont un besoin de revenus, mais totalement délirant. Et c'est intéressant aussi d'entendre pourquoi ils veulent un revenu. J'ai en tête un témoignage d'un jeune que j'ai rencontré, enfin, jeune, ouais, vingtaine d'années. Et en fait, lui, il voulait beaucoup d'argent. Et également, à sa sortie de prison, il allait retourner pour avoir beaucoup d'argent. Et derrière, en échangeant avec lui, c'est un jeune qui a manqué de beaucoup de choses. Et il dit, moi, mon fils, je veux qu'il manque de rien. Et donc, son imaginaire, son imagination, c'était ne manquer de rien pour lui, pour son fils, c'était lui donner beaucoup d'argent. Et j'ai trouvé que c'était à la fois terrible et à la fois merveilleux. Parce que si le chemin n'était pas le bon, l'aspiration et le désir d'amour de son enfant étaient magnifiques à entendre. Et je pense que c'est d'abord ça que j'ai voulu entendre dans son témoignage. Et dans l'échange, moi j'ai pu lui dire, mais fais attention, parce que si ton enfant, ok, mais tu sais très bien que le trafic, il y a aussi, et puis on l'a vu sur Nantes, il y a une dose de riz sur la mort. Et donc ton enfant, il préférait peut-être avoir un papa avec lui plutôt que beaucoup d'argent sans papa. Et c'est ce genre de rencontre, je pense, enfin c'est cette expérience-là qui peut nous faire changer aussi nos regards sur l'autre. Et lui, en tous les cas, moi j'ai changé mon regard sur son rapport à l'argent. Et lui, peut-être que mon regard d'un homme, d'un vieil homme, entre guillemets, qui a eu de l'expérience aussi sur l'éducation de ses propres enfants, peut-être que ça lui a donné, ça a peut-être fait une petite brèche sur sa certitude de croire que l'argent allait apporter le bonheur de son fils, quoi. Enfin, je ne sais pas si... En tous les cas, c'est une expérience que moi, j'ai vécue et que je trouve très, très forte comme un des chemins aussi possibles. Et là, je reboucle sur un autre truc qui me avide simplement dans la sauce où je suis, qui nous préoccupe et qui nous interroge, c'est ces mondes qui ne se rencontrent plus. C'est-à-dire qu'on vit dans il y a un communautarisme, j'aime bien ce terme-là, parce que souvent le communautarisme, on l'applique à des religions, notamment à la religion musulmane. En fait, ce que j'observe, c'est que moi-même, j'ai un penchant naturel à être avec des gens qui me ressemblent. Et donc, ma communauté, si je ne fais pas attention, je vais être dans du même que moi. Et donc, j'ai une espèce de propension naturelle à être un communautariste, quoi. Et je m'aperçois que, ben, en fait, on est chacun dans sa communauté, dans son quartier. Il y a les beaux quartiers, il y a les activités. Il y a des activités qui vont être... où on va retrouver les mêmes personnes. Je pense aux activités chorales, par exemple, certaines dynamiques qui vont faire que c'est toujours les mêmes ensemble. Et je trouve qu'il faut qu'on apprenne à sortir de sa communauté naturelle et d'aller à la rencontre de gens qui ne sont pas comme nous. Et parmi les gens, tout ce qui fait la différence entre nous, et également, je revendique très fort d'aller rencontrer cette communauté de gens qui votent Front National, et notamment des personnes populaires. Et je crois qu'il faut aussi, naturellement, on ne pense pas pareil, et on a des désaccords, et il faut en

0: le chemin qui pourrait nous permettre de nous enrichir les uns les autres et aussi de nous faire changer nos points de vue. Et il y avait une belle étude qui avait été faite, je sais pas, j'avais entendu parler sur une radio. Le lieu le plus efficace pour lutter contre les personnes d'extrême droite, c'est le PMU. Je trouvais ça extraordinaire. Et pourquoi le PMU? Parce que là, moi j'en ai un au bout de ma rue et puis je vais de temps en temps et je vois bien, dans un PMU, on se frotte, on discute, on dit nos désaccords, on peut s'engueuler, pourquoi pas, mais on dit des trucs et on est relié, on se rencontre, on se respecte. Et toute cette interaction, ces mots qui circulent, ça nous fait changer nos façons de voir l'autre. Et c'est, voilà. Je me méfie des grands trucs, des grands slogans. Enfin, il est faux sans doute, mais je trouve qu'il faut aussi qu'on redescende sur des choses très simples, sur comment on rencontre l'autre. Moi, j'ai eu l'expérience de la campagne électorale où j'ai eu la chance de rencontrer des habitants à Malakoff. Ces rencontres étaient très, très riches de nos vies partagées, de nos vies échangées. Voilà, ils ont sans doute découvert des choses sur ma vie et moi j'ai découvert des choses sur leur vie. Et notamment cette souffrance, enfin, aussi ces maisons, enfin, ces appartements où on sent qu'il n'y a pas beaucoup d'argent. Et donc on se découvre et je pense que ça nous change le regard.
1: Merci beaucoup, Georges. C'est avec ces beaux messages sur l'ouverture que nous allons terminer cet entretien en te remerciant encore une nouvelle fois, en renouvelant mes remerciements pour ta disponibilité et pour tout cet éclairage que tu voulais donner, pas uniquement sur le livre, mais également sur les grands sujets qui concernent la société aujourd'hui. Merci, Georges, et au plaisir de nous retrouver une prochaine fois.

C'était la chanson Oublie de Ogé Kabouré, chanteur burkinabé. Tout à l'heure, nous étions avec Georges Cravet, auteur de Qui s'en souciera. On les retrouvera peut-être à d'autres occasions sur d'autres sujets.

Au pays des Madibas, je salue Papa Augustin et Maman Honorine. Je salue également Papa Michel Nkel, lauréat d'un concours avec la réalisation des bancs scolaires originales, bien évidemment. J'ai dit à Yaya l'Amazon et à Merbis, force à vous.

C'est donc avec Fally Ipupa dans la chanson Associée que nous allons nous quitter en vous souhaitant une très belle soirée et surtout santé, bonheur et amour chez vous.

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0: Est-ce que t'as l'impression d'avoir découvert ce qui était arrivé à maman le jour où elle a mis des mots dessus?
1: Pas vraiment. Enfin, peut-être que ça donnait des réponses, des clés, que ça rendait un sentiment latent concret. Mais je crois qu'on pressentait, on sentait, et que même si on n'avait pas toutes les clés pour comprendre, on savait. Je sais pas comment définir ce truc-là, qui fait que dans cette configuration-là, dans cette situation-là, enfant, on sent. Il y a aussi comment trouver de la légitimité à ressentir, à parler de quelque chose qu'à la base, on n'a pas vécu, mais qu'on a ressenti.

0: regarde, je crois que sa pellicule a cramé.
1: Donc là, c'était les copains. Après, il y a la rencontre.
0: Il est là, le mariage.
1: Voilà. T'as vu le beau gosse ?
0: Putain, c'est tout le monde. J'aurais trop aimé qu'il y ait du son.
1: Fais des pauses régulièrement que je vous dise qui est qui. Stop. Mais Mère Nelly, bon, avec sa démarche, on la connaît. Carmen, vous avez vu comment elle est ? La petite, là ?
2: Ouais, elle est là.
1: Vas-y. Lolé, à droite. Et il doit y avoir Henri aussi. Ouais, il est derrière. Je l'ai vu, avec ses lunettes. Voilà.
0: C'est lui, là ? Ouais.
3: Depuis plusieurs années, avec ma sœur Fanny, on cherche à comprendre.
1: Il est là, hein ?
0: Ouais.
1: C'est lui,
2: le tirage de main.
1: Vous avez vu comme il est grand ? Bah, au moins, vous voyez qui c'est.
0: Ouais, mais...
1: Vous l'avez jamais vu, en fait.
0: Non. Ouais, mais...
1: Il est grand avec des yeux bleus. Il est grand avec des yeux bleus.
0: J'ai pas l'impression d'avoir découvert son visage.
2: Non, moi non plus.
3: On sort les archives, les films et les photos. On dépoussière l'arbre généalogique.
0: C'est qui à côté ? C'est Papy ?
1: Oui. Ben, je crois que c'est Papy, oui.
3: Démêler les nœuds, défaire les silences, rapiécer les souvenirs.
1: En fait, il est pas si grand que ça.
0: Ben, Papy Louis, il fait la même taille.
1: Bah ouais. On avance.
2: Oh, le beau bouquet.
1: Ça, c'est dans les escaliers de la maison, hein, c'est le jardin que vous connaissez. Hein.
0: J'ai toujours une photo
1: il y
0: de
1: avait
0: toi,
1: Anna. Ah, c'est le chat.
0: Après, avec le bouquet de fleurs.
1: Je l'ai pas jamais vu. Mais c'est moi, je connais ça, c'est là que je suis allée quand j'étais petite, moi. C'est Moracar. C'est Moracar est dans les terres, mais c'est vers Alicante et tout ça.
3: Réinvestir les paysages de son enfance pour circonscrire le terrain miné.
1: On zappe à vous ?
0: Si tu veux, ouais.
3: Identifier la bombe, dépasser la honte et apprivoiser le flou.
1: Parce que si je regarde 76 machin... Je risque d'aller gerber, donc...
3: On cherche un point de départ pour remettre l'envers à l'endroit.
1: Alors... T'avais quel âge la dernière fois que t'es allée en Espagne ?
2: Alors, je pense que j'avais 4 ans et demi.
1: Et tu te souviens de quoi, de ce voyage ? Je me rappelle du camping, je me rappelle du chemin de là où on faisait la vaisselle jusqu'à la tente... Je me rappelle du petit chemin qu'on prenait pour aller à la plage. C'est très clair, moi, je vous dis.
3: Ce sera l'Espagne. On partira pour Moracar, notre mère, ma sœur et moi.
1: C'est pour ça, Moracar, moi.
3: Sur les traces d'un été heureux.
1: Bah, ça peut être ça, le truc.
3: Celui juste avant que ça ne commence.
4: Tu peux bien mettre là.
0: C'est bon.
4: Je parle et on entend
5: si, si. Si, on t'entend.

j'ai été plongeur des mineurs pendant 14 ans. Durant ces 14 ans, on a dû effectuer des missions de déminage en France et un peu partout dans le monde. Alors les durées sont variables. En France, ça dure 1-2 jours. Et sinon, à l'étranger, ça peut aller jusqu'à plusieurs mois. Sous l'eau, il y a encore une quantité très importante d'engins explosifs. Le temps d'une carrière, on en démine un certain nombre. Mais c'est tellement infime par rapport à tout ce qui a été largué que...

À la limite, c'est la plongée le plus dangereux, plus que le déminage, quoi. Parce que t'es dans l'eau, c'est pas ton élément naturel. Ça reste un élément hostile. Donc le moindre petit pépin, ça peut vite prendre des proportions très graves. C'est pour ça qu'on s'entraîne beaucoup, beaucoup, beaucoup, tous les jours, pour que les gestes qui vont nous permettre de survivre, entre guillemets, c'est soit des réflexes, quoi. Tu réfléchis plus quand t'es en détresse, tu réfléchis plus, tu sais ce qu'il faut faire.

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1: Bonjour, mère.
2: Ça va être mouillé.
1: Ça te fait bizarre de revenir
2: Ouais, là, ça fait un peu bizarre, ouais. 50 ans.
3: On va aller dans la boutique de...
4: Ben, je pense qu'il faut qu'on aille dans la station Alamo, vu que c'est là que j'ai réservé.
5: Hola, buenas, ¿qué tal?
4: Hola, buenas.
5: Adelante.
4: Gracias.
5: Ella me tenía reservada con nosotros.
4: Sí.
5: Esto por aquí.
4: Gracias.
5: Y les voy a enseñar el coche, ¿vale?
4: Vale.
5: Adelante.
4: Vamos.
2: À Moracafora. Oui. Ou à la plage, parce que c'est pas à la mer, Moraka, c'est un petit peu au-dessus.
4: On pose nos sacs et on file à la mer, non?
2: Ouais.
4: T'es prête à noter l'adresse où on va? Peut-être avant.
2: Si. Dès que tu peux faire sur le truc, maman, tu peux faire directement sur la
4: Deux page. Minutes. Non, je ne veux pas. Vas-y.
2: T'aurais le GPS là?
4: Oula, mais on est obligé de tourner là.
2: On va le faire comme ça, comme des touristes.
4: Ça va, vous avez confiance?
2: Oui.
4: Paf, je crois pas trop le choix.
2: C'est pas bon.
4: Joseph, tu es quand même une conduite plutôt sportive. Je sais que toi et la route, ça ne fait qu'un. Je vais où, Fanny, là, s'il te plaît?
2: Mais j'allais,
4: c'est orange.
2: Oui, j'allais dire après le feu.
4: Faut que t'anticipes avant les feux, Fanny.
2: Oh, mais alors je vais commencer à m'engueuler parce que je suis le pire copilote de la Terre.
4: Alors, on va s'engueuler, c'est
2: d'accord. Donc là, c'est prochaine à droite.
4: Il y a des gros bateaux de transport à passagers en face, des gros machins. Gros truc à 4 étages.
6: Donner une date à ce truc-là, j'arrive pas trop à savoir. Je devais avoir 12-13 ans.
7: C'était ou une fin d'après-midi ou un début de soirée.
6: Donc toi, t'étais sur le tabouret le plus à droite, maman au milieu et moi plus près de l'escalier.
7: Vous étiez tous les deux l'une à côté de l'autre, l'une à côté de l'autre. Pour moi, t'étais dans la cuisine face à nous.
6: Je crois que maman était au milieu.
7: Et j'ai l'impression qu'on était côte à côte sur ce tabouret, mais que maman était de l'autre côté du mur. Peut-être j'étais de l'autre côté, mais moi j'avais l'impression d'être avec vous. Je sais plus si j'avais mis physiquement cette distance du passe-plein entre nous. Et que j'ai un peu une image de elle faisait les 100 pas, en sachant qu'elle s'apprêtait à lâcher une bombe.
6: Et puis, bon, bah, elle nous a dit, qu'il fallait qu'elle nous parle, quoi, qu'elle nous parle de quelque chose.
7: Vous étiez très sérieuse parce que je vous ai dit, il faut que je vous dise quelque chose. Enfin, très sérieuse. Oui, vous sentiez que c'était important. Je me demande si on n'était pas en train de faire comme on a toujours fait, petite, toi et moi, de se toucher les pieds pour avoir un contact physique et rester en communication tactile, discrète derrière le comptoir du bar. Et j'ai essayé de prononcer deux phrases simples en vous disant « Je ne vais pas bien parce que lorsque j'étais petite, mon grand-père n'était pas gentil avec moi. »
6: Son grand-père était méchant avec elle quand elle était petite.
7: Voilà, mon grand-père me faisait du mal quand j'étais petite. Si vous avez des questions, vous pouvez m'en poser. Poser des questions, la possibilité était offerte. Après, c'était à vous, au moment où vous le souhaitiez, de faire la démarche Ou pas, quoi, je pense.
6: Et je crois qu'on a compris. On avait déjà compris.
7: De mémoire, n'avait pas posé de questions. Mais c'était le... Ça faisait partie de ma démarche de l'annonce. C'était que je me promettais qu'il arriverait jamais quelque chose de pareil à mes enfants. Mais ça, je voulais pas dire. Toi, t'as entendu une promesse ?
3: Je sais pas si elle nous a fait la promesse ou nous a demandé de faire la promesse ensemble de « à partir de maintenant, il n'y aura plus de mensonges, on se dira tout et on garde pas les choses pour soi parce que ça abîme les gens ».
6: C'est vrai que je l'avais pas comme ça en mémoire, mais c'est vrai qu'il y a eu ce truc de promesse, de briser le silence et de plus jamais reproduire ça.
7: Exact. J'ai cité la troisième phrase.
6: Je m'en souviens maintenant.
7: Je crois que quand j'ai prononcé cette troisième phrase, j'étais à l'intérieur très en colère et j'ai dû vous le dire, pour le coup, de manière moins douce. Et que c'était « il n'y aura plus jamais de mensonges dans cette famille, on se dira la vérité ». Voilà, c'était plutôt quelque chose de réactif.
6: Et voilà, je crois que c'est ce qui me reste de cette discussion et de ce moment-là.

fréquemment on se retrouve dans des situations où on n'a absolument aucune visibilité. Il suffit qu'on mette un coup de palme, on déplace décidément, on voit rien. En fonction de la profondeur, il n'y a plus de lumière, donc voilà, tout se fait à tâtons. On intervient aussi sur ce qu'on appelle le domaine maritime, en particulier l'estran. Donc c'est les plages. Et à cette occasion, il arrive régulièrement qu'on doive intervenir sur les côtes parce que des personnes ont trouvé des engins. Très souvent, ce sont des civils. Ces civils que, dans notre jargon, on appelle les inventeurs. Voilà, donc on part avec une équipe de... On est quatre. Donc il y a un chef de mission, un ou deux, ça dépend de l'ampleur de la découverte. Et puis, on part avec le Zodiac, les explosifs... Les artifices. Et puis après, on intervient, on vérifie que ce soit bien un engin explosif. Et puis après, on pose du plastique, on pose nos étaux, puis on fait tout péter, quoi.

0: Bon, on peut rouler à 130 ou non, toujours pas.
1: Ah si.
0: Pardon. Voilà. Mais là, ça. Tu, plus le décor change là. On peut faire 140?
1: 135.
0: Ça va.
1: Pas 138 là.
0: Ah, 138, pardon.
1: On n'a rien senti.
0: C'est là.
1: C'est les petits chemins.
0: Bah ouais. Il me paraît plus là. Et c'est le camping. Mais c'était pas ça. Mais on devait aller plus loin alors. Comment il s'appelle?
1: Il y a écrit camping El Cantal, bar, restaurante et venta de hielo. Ils vendent de la glace.
0: Oui. On allait chercher la... Bah c'est dingue, ça veut dire que ça n'a pas changé. Je sais pas ce que ça me fait, mais ça me fait.
1: On laisse le camping derrière nous. T'as envie de quoi, là?
0: De pleurer. Non, je vais te dresser. Ah, mais la musique.

0: Je vous en ai parlé déjà ?
1: De quoi ?
0: De moi, ce qui a fait que tout remonte. Un soir de décembre, veille, ben, jour de vacances scolaires, donc cette année-là, à l'école, j'avais une classe de CE2. Et donc, c'est l'heure de l'accueil des enfants le matin. Sur la cour, on fait les 100 pas avec la collègue avec laquelle j'étais de service. Et elle me dit que cet élève-là en question, son élève de CP, donc de 5-6 ans, ne serait pas là parce que le grand-père a été arrêté pour agression sexuelle sur elle. Ça m'a... Je sais pas comment dire. C'était le début du tsunami, sauf que j'ai chanté le tsunami pendant 10 jours. Quand j'ai entendu ça, je me suis dit, tu craqueras quand tu n'auras plus les enfants. Et là, c'est monté. Et physiquement, ça explose, quoi. Tout ton corps explose, quoi. Et là, tu sais pas comment gérer ça. C'est vraiment des orteils à la tête. T'as tout qui remonte. C'est-à-dire que toutes les images, j'y croyais et je les voyais. Bah, la boîte était de mémoire était ouverte.
1: T'avais jamais eu de réminiscence
0: Si.
1: Avant.
0: Mais je me disais que j'étais complètement folle, que c'est parce que peut-être je me faisais des films. Mais depuis, il y a eu de nouvelles images, donc qui sont très claires. La dernière fois, c'était assez récemment. C'était, je suis allée faire les courses, pose les sacs de courses, je commence à déballer, ranger, et je sais pas pourquoi, c'est revenu. Il y a un autre... Et voilà. Et là, tu tapes dans les murs et tu cherches une bouteille. Non, d'abord, tu te dis, on va faire ce qu'il a dit, l'hypnothérapeute va te calmer. Puis des fois, c'est trop, tu peux pas. Et c'est pour ça que dans ces cas-là, je pense aux copines qui ont mis fin à leur jour pour les mêmes raisons. Mais ça, je t'avais dit une fois, je crois. C'est pour moi, il y a pire encore, si. Qu'on me demande de me taire. Au moins, le père, il savait. Je veux dire, il y a eu cet épisode où mon père a défoncé, a priori, la porte de la salle de bain dans laquelle ma cousine et moi étions enfermés avec le grand-père. Et je pense que c'est peut-être après ce moment-là que mon oncle, le père de ma cousine, enfin sa famille, n'ont plus dormi à la maison ou passé autant de temps à la maison. Ils venaient, mais ils n'y restaient plus. Alors que mon père à moi, il m'y ramenait à chaque fois, deux fois par an. Donc

0: 26 minutes, hein. Et c'est depuis l'ouverture de la porte, donc...
1: Tu comptes me faire des blagues comme ça longtemps ?
2: Non.
1: Tu crois qu'on va me le faire à moi ?
2: Par où tu m'as fait
1: passer ? Bonjour. Je comprends.
0: Non, mais pas envie.
1: Donc je veux pas te déranger, non pas. Je voulais te remercier, en fait. De quelque chose qui va te remuer. Mais je vais te remercier quand même.
0: Oh, t'allais pas bien là. Non, non, je voulais un peu vider et savoir. Je me suis dit, il y a de ces quatre, il va claquer.
1: Je comprends, papa.
0: Je pourrais jamais avoir les réponses, donc j'y suis allée.
1: Je te remercie, papa, d'avoir défoncé la porte il y a 30 ans. De la salle de bain.
2: De quelle salle
1: de bain ? De chez toi.
2: Ah bon ? Et pourquoi tu me remercies ?
1: Bah, il y avait qui derrière cette porte-là, papa ? Tu te rappelles l'avoir fait ? Un père très difficile, papa.
2: Hein ?
1: Tu avais un papa très difficile.
2: J'avais un
1: papa très difficile. Ah oui, ça c'est bon. Tu m'as
2: protégé,
1: papa. Tu te rappelles pas ? Tu te rappelles pas du tout ? Je pense que tu en avais parlé à maman parce que maman, elle me disait toujours tu demanderas à ton père.
2: Parler de quoi ?
1: Ben, je sais pas, j'ai besoin de savoir, papa, en fait, mais... Dans mon souvenir, j'avais 8 ans, donc... non, il y a plus de 30 ans, il y a 40 ans. Plus de 40 ans.

l'avantage des chasseurs de mines et de leurs sonars, c'est que ça permet d'intervenir sur des zones très très vastes. Donc on est susceptible d'intervenir à n'importe quel moment, de jour comme de nuit. Soit tu es en train de faire de la paperasse ou de l'entretien de matériel, ou tu es en train de lire, ou tu dors. Tu es tranquille et puis boum, ça déclenche. Donc faut réagir vite. Et puis on te dit intervention plongeur, ok. Suivant ce qui a été défini, bah chacun s'équipe. On a beaucoup, beaucoup de matériel sur nous, donc on est très, très lourd. Bon, déjà, t'as la combinaison qui est assez oppressante. Après, on s'y habitue, hein, c'est une seconde peau, comme on dit. Après, t'as tout le matériel, donc t'as une brassière, t'as les bouteilles, t'as une ceinture de plomb, après tu mets tes palmes. Voilà, donc t'es un petit peu engoncé en surface. Par contre, dès que t'es dans l'eau, effectivement, ce poids-là, il disparaît, quoi. C'est une sensation quand même assez dingue. Sous l'eau, les sons sont... C'est comme des sons dans du coton. Et en même temps, ça se propage très très bien dans l'eau, le son. Donc tu peux entendre des choses qui sont très très loin sans jamais les voir.

0: Il y en a une qui a un gros sweat ou pas, me prêter?
1: Sûrement, oui. Tu veux quoi?
0: Tu as besoin de ton sweat?
1: Non. Non, tu peux.
0: Ouais. Vous ne le comprenez pas? Allez.
1: On aurait pu prendre plus marcher avec les bières.
2: Avec l'alcool, ça va.
3: Mais on a pris 8 bières.
1: Prenez-moi des bouteilles de vin.
3: Enfin, oui, une bouteille de vin, c'est pas mal.
1: Ah oui. Ah si, c'est pas toute seule, oui. Mais c'est à moitié de l'eau, hein. Je sais pas combien c'est, mais franchement, c'est pas...
3: 11 degrés, je crois.
1: 11, tu crois?
3: Bah, c'est marqué sur la bouteille.
1: Ouais.
4: Bon, vas-y.
1: Non, vas-y.
4: Et il faut se rappeler quand même que lorsque vous étiez petite, à partir du moment même quand Léo est né, et ensuite dans la maison, je dormais avec un couteau sous l'oreiller, un outil, une matraque, un machin à côté de moi. J'étais toujours dans la crainte de l'agression. Et heureusement qu'à l'époque, il y avait une porte qui fermait l'accès à vos chambres. Moi, j'étais tout le temps dans... toutes les nuits. J'étais toutes les nuits.
1: Et
4: moi, je vous protégeais. Oui. Si je dissociais, je vous protégeais. Que ce soit avant vous ou après. Mais oui, mais parce qu'autrement, je m'effondrais. Et heureusement, j'avais mon autre moi rigolo qui a envie de vivre et qui trouve la vie belle et qui est pleine d'espoir et qui voulait faire des enfants. Et heureusement qu'il y avait ça.
1: Et pour toi, ça, on l'a pas ressenti?
4: Ben, j'essayais. Je sais pas. Parce qu'elle peut être un lion, là, mais c'est moi qui défends tout le monde. Qui veut vous fight si on vous touche un cheveu. Donc vous êtes l'espoir, en fait, mes enfants. Vous êtes nés de ma bonne partie. De ma partie, la vie est belle. Bon, ça aurait été bien si on avait une bougie.
1: De la lune.
4: Tu voulais de la lumière, ben je veux dire, t'as demandé la lune. J'ai demandé à la lune.
2: C'est ma beauté. Ah merde, putain. T'as pris ton verre à l'envers aussi.
3: Ok. Allez, coupez, à demain.
2: On en est là.

0: Je sais pas si longtemps, là, moi j'aimerais bien. Attends. Moi j'aimerais bien te parler de comment j'ai vu les choses hier et que j'ai écrit en m'endormant là. Je sais pas trop si à longtemps, j'ai pas envie de. Parce que j'ai justement, j'ai envie de parler avec toi de comment amener certains sujets. Ce qui me gênerait, peut-être qu'elle.
1: Ouais, je capte.
0: Bah, j'ai pas envie de la blesser, quoi, comme d'hab. Et que j'ai pas envie qu'elle entende cette discussion d'une oreille un peu toute seule, un peu à côté, parce que je pense que ce serait douloureux pour elle. Et c'est dur d'aborder ce sujet-là, parce que, ben, oui, c'était son goal ultime de nous protéger. Et comme tu l'as dit, comme je l'ai écrit hier, elle a pas su forcément, malgré elle, nous protéger d'elle, quoi. En fait, même, tu vois, depuis le début, depuis qu'on a commencé ce voyage, on reprend les choses depuis le début. Et il y a beaucoup de choses qui, dans la façon dont elle nous a éduqués, dans comment elle réagit, même quotidiennement à des petites choses, on entend pourquoi, on comprend pourquoi. Et du coup, on a tendance à se dire, vu qu'on comprend, où est notre place de lui dire, nous, on a vécu ça de toi. Et c'est dur parce que faut lui réussir à lui exprimer ça tout en ayant conscience d'où ça vient et qu'il y a des choses qu'on comprend et que du coup, c'est comme si on pouvait. C'est chaud.
2: On lui dit d'aller boire un café.
1: Ouais. Je vais voir ce qu'elle fait. Tu veux un café?
3: Non, je peux finir le mien. Mais je veux bien que tu chopes des feuilles. Ouais.

0: Est-ce que tu crois qu'on peut essayer de lister clairement les indices qui avaient, malgré l'amnésie de maman?
1: C'est dur de démêler ce qu'on sait maintenant et ce qu'on sentait avant. Un premier indice, mais qui n'est pas forcément de l'ordre de notre éducation, mais plutôt de sa réaction. C'est la claustrophobie, c'est le fait de paniquer quand elle se sent enfermée. Je dirais ça.
2: Et toi?
3: Toujours vérifier que les portes soient bien fermées. Ou qu'à l'inverse, on soit pas enfermé et qu'on puisse ouvrir.
1: Checker les issues, quoi. Fallait pas être coincé.
2: La porte.
1: Ouais.
2: Les vagues. La clé. La salle de bain. Le ventre. La culotte.
0: En fait, la douleur liée aux violences sexuelles et toute la forme que peuvent prendre les symptômes post-traumatiques.
2: La maison.
0: Que ce soit...
2: Le corps.
0: Que ce soit
2: la couette,
0: la dissociation, que ce soit l'hypervigilance,
2: la
0: que
2: vitesse,
0: ce soit les comportements à risque, que ce soit le rapport à l'addiction.
2: Le silence. Le mensonge.
0: Les peurs.
2: Le sexe.
0: Qui sur le coup te semblent irrationnels et qui te saisissent.
2: La balançoire.
0: Les flashs d'images dans la tête de... Tu sais pas d'où ça vient, tu sais pas ce que c'est.
2: La petite robe jaune.
0: Les cauchemars, la méfiance, tout ça.
2: Le vertige.
0: Moi, j'ai le sentiment que c'était là.
2: La bouche.
0: Avant.
2: Les mains.
1: Moi, j'ai aussi le sentiment que c'était là avant les premières agressions.
2: La folie.
1: Que j'ai subi, que j'ai notifié, en tout cas.
2: Le vent.
0: Moi, je crois que...
2: Les odeurs.
0: C'était même là, avant mes premiers rapports sexuels.
1: Moi aussi, mais depuis le début, quoi. Quelque chose qui était latent dans l'ambiance familiale.
2: Partout. Tout le temps.

Apprendre. Dire. Se taire. Oublier. Comprendre. Répéter. Redire. Savoir. Oublier. Apprendre. Oublier. Dire. Dire. Savoir. Oublier. Répéter. Comprendre. Redire. Oublier. Dire juste. Se taire. Oublier. Lutter. Redire. Dire. Guérir. Oublier. Mentir. Répéter. Dire. Oublier. Savoir.

En fonction de la taille de et le poids d'explosifs contenus dans l'engin, on doit définir des périmètres de sécurité. Tu dois même vérifier les cartes géologiques pour éviter de tomber sur une ce qu'on appelle une veine de roche, c'est-à-dire que t'as du granit et puis t'as une petite faille dans le granit, et cette faille, ben, il faut suivre jusqu'où elle va, jusqu'où elle remonte. Parce que quand tu déclenches ton explosion, t'as une onde de choc qui se propage, et si elle prend cette veine, et ben elle va aller jusqu'au bout pour s'échapper. L'onde de choc, les vibrations,

0: Est-ce que, en devenant maman, tu as eu peur à un moment ou à un autre de porter trop de violence en toi parce qu'on t'en avait fait et de la reproduire d'une façon ou d'une autre et de faire du mal à tes enfants?
1: Non, je n'avais pas peur de porter, de faire violence ou d'autres atteintes, quelles qu'elles soient. Mais au contraire, moi j'étais. Non, j'étais. Puisqu'on disait. Mais en plus, j'étais pas. Quand je vous ai eu, je n'étais pas encore en conscience de ce qui m'était arrivé. Mais instinctivement, j'avais ce comportement-là. Instinctivement, je vous ai mis en garde de multiples manières vis-à-vis de l'attitude possible de certains hommes, si jamais vous vous habilliez comme ça, si jamais vous mettiez du rouge à lèvres, si jamais vous mettiez. Enfin bref. Mais non, porter atteinte et faire violence, non, j'avais pas peur de ça. Après, il y a une chose qui est sûre, c'est que je n'ai pas fait étalage de ce qui m'est arrivé, et que comme ma réaction a été d'avancer, de lutter, de combattre, de tenir, de faire face sans montrer. Là-dessus, j'ai une exigence, ça je sais. Il faut faire pareil. Il faut tenir. Vous m'avez jamais vu craquer sur ce sujet-là. Vous, vivant à la maison, vous ne m'avez jamais vu craquer sur ce sujet-là.
2: Non, mais on t'a connu craquer d'une autre façon.
1: Par sujet détourné peut-être, mais jamais j'ai eu...

0: crier ou je ne sais quoi, et que vous auriez, et que j'aurais exprimé que c'était cette colère-là qui surgissait.
1: Comment dire ? En effet, tu t'es jamais étalé dessus et tu l'as jamais pris pour source de ta colère et de tes craquages. Mais ça n'a absolument pas empêché le fait que tu pètes un plomb. Et qu'on sache très bien pourquoi.
0: Bah, je sais pas si vous savez pourquoi.
2: Bah, je crois que si. Enfin.
1: Je sais pas comment. C'est.
2: Je pense peut-être avoir un chemin pour y arriver. Je suis pas certaine. Attends, laisse-moi. Du coup, tu parles d'hypervigilance et tu parles de l'hypervigilance que tu nous as transmise parce que toi, tu étais hypervigilante. Moi, je crois que il y a eu aussi de l'hypervigilance, pas que par ce biais-là. Il y a eu une forme d'hypervigilance qui est arrivée aussi du fait de ne jamais trop savoir quand est-ce que tu allais briller ou craquer et quand est-ce que ça allait devenir violent, verbalement ou physiquement. Enfin, du coup, tu restes sur tes gardes parce que tu sais pas trop quoi, si ça va craquer.
1: Est-ce que tu te souviens, maman, de ta violence ?
0: On en a déjà parlé un peu, je ne m'en souviens pas beaucoup, non. D'autant plus que quand... Alors, en plus de... d'une violence sous-jacente du fait du traumatisme, il y avait la... violence sans doute due à l'état d'épuisement dans lequel j'étais quand vous étiez toute petite et enfant. Je ne sais pas si c'est à cause de ça que je ne me rappelle plus. Mais non, je ne me rappelle pas, non. Et là, je reste sans larmes. Mais parce que je... J'ai l'impression que, qu'on parle de quelqu'un qui n'est pas moi, en fait, donc je...
2: Et ça se voyait aussi dans tes yeux que c'était juste un moment à passer, parce que t'avais tellement... C'était tellement fort dans tes yeux. On pouvait rien faire contre ça, quoi.
3: Moi, ça m'inquiète ce que vous me dites, parce que... Non seulement il y a la violence que je vous ai... Toi, j'allais mettre au conditionnel tellement que je vous ai porté, mais que je m'en... Je sais pas quoi.
1: Tu ressens quoi ? T'as besoin de quoi ?
0: Est-ce que... Elle s'est arrêtée à un moment, cette violence ?
1: Je me demande si la violence s'est pas arrêtée...
2: Quand j'ai commencé à frapper moi. Moi, c'est ça que je demande.
1: Est-ce que ça correspond pas au moment où t'as retrouvé les souvenirs et l'amnésie s'est rompue ?
2: C'est ça. Oui.
0: Pour moi, ce dont vous me parlez, de la violence envers vous, c'est... Par contre, je ressens cette violence, ressentais cette violence à l'intérieur de moi, ça, oui.
4: Est-ce qu'on fait une pause cigarette ? Enfin, moi, j'ai bien besoin de fumer une clope.
2: Moi aussi.
4: Moi aussi.
5: C'est un métier qui nécessite effectivement beaucoup d'absence, donc beaucoup de sacrifices, notamment au niveau familial, puisque ça oblige à ne pas être là,

à des moments où notre présence aurait été la bienvenue. J'étais déjà plongeur des mineurs quand tu es né. Donc jusqu'à ce que je quitte ce métier-là, en fait. J'ai été absent très très souvent à différentes périodes, donc... Toutes ces absences ont fait que effectivement j'étais loin de Fanny, de toi. Donc à chaque fois, forcément, je ratais quelque chose. Et le temps de revenir, le temps de se réadapter, de se remettre dans le bain familial, quitter cet esprit très particulier qu'on a sur les bateaux quand on est en vase clos à 50 personnes sur un bateau de 50 mètres, moi ça me prenait particulièrement du temps pour vraiment me remettre dans le bain. Et toi en particulier, un peu plus âgé, un jour tu m'as dit « Mais papa, tu peux pas comprendre, t'étais pas là. » Voilà. Donc ça remet en question et ça fait mal, mais bon. Voilà. C'était ma vie à ce moment-là.

0: T'as l'impression d'avoir tout dit à maman?
1: Non. Et en même temps, oui, ah, je sais pas, c'est bizarre. Et toi?
0: Je sais pas trop. À la fois, il y a un goût de trop peu, et à la fois, je crois que je suis très content de poursuivre ce voyage en Espagne avec toi.
1: Bah, moi aussi.
0: Enfin, avec que toi, je veux dire.
2: Je peux vous dire mon état?
1: Oui, oui.
2: Je suis pas bien du tout. Mais pas pour des... C'est pas triste. Mais parce que je veux vous quitter.
1: Ben, on se doute parce que t'es toujours en avance et que la terre tard.
2: Oui. T'es un peu perdu.
1: Mais c'est bizarre, hein.
2: Et vous?
1: Ben, je crois que c'est bizarre pour tout le monde, ben, ouais.
2: En tout cas,
1: je sais pas.
0: Oui, ça va faire bizarre de partir.
2: Trop délicat ce petit chat.
1: Nina. Oh, il est trop mignon, comment il fait ses patounes là.

0: c'était Apprivoiser le flou. Une création radiophonique réalisée par Léo Ligavant. Création musicale.
1: Je vais y arriver.
0: Éloine Durieux. Montage. Kabiria Chomel et Léo Ligavant. Mixage. Jeanne de Barcy. Une production Le Bruit et la Fureur, soutenue par l'Atelier de création sonore radiophonique et avec le soutien du Fonds d'aide à la création radiophonique de la Fédération Wallonie-Bruxelles. Un merci immense à ma petite sœur Fanny, acolyte hors pair de plongée en eau profonde. Un grand merci à ma mère pour la confiance qu'elle m'a accordée malgré les tsunamis et les tempêtes. Merci à mon père, qui n'a plus le mal de terre. Merci à tous les amis, sans qui on ne pourrait braver vents et marées, pour la tendresse et les échanges précieux. Merci à l'équipe de la CSR, Camille, Emma, Eric et Carmelo, et aux membres du Bruit et de la Fureur, Anaïs, Myriam, Caroline, Chédia, Cyril et Kabiria. Et merci à toutes celles et ceux qui ont permis la réalisation de ce projet.
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0: pas de secret, quoi. Il n'y a pas de secret, il y a une vérité simple, sobre, crue, quoi. Un truc...
1: Ce chapitre, il dit tout, quoi. Il dit tout sur moi et sur ce qu'il faut faire, quoi. Si je chope pas le son, c'est que je suis un blaireau. Il faudra bien que je réécoute ce que je dis aujourd'hui et que je réécoute souvent dans longtemps, quoi. Alain, la horde du contrevent, tu la réussiras uniquement, quoi. Uniquement si tu t'isoles. Si tu t'isoles, quoi. Tu comprends ce que ça veut dire, isole. Isola à l'île, quoi. Tu crées ton île et tu l'évases au maximum, quoi. Il faut que les gens soient extrêmement loin de toi, mais loin, parce que ton univers sera vaste, quoi. Sera immense, sera énorme l'univers, quoi. L'énorme puissance d'univers, quoi. Caracol, il existe en toi complètement, que Hertov Stroknis, il soit toi, quoi, que Piedro de la Roca, tu le deviennes. Et la goutte aussi, tout l'univers et tout le vent, tu vives complètement là-dedans, quoi. C'est ça qu'il faut, il n'y a que ça qu'il faut, quoi. Et tu restes collé au vent, collé au vent, collé au vent, quoi. Et que tu te battes et que fasse aucune concession sur le reste, tu oublies tout, quoi. T'es pas consultant, t'es rien. La consulting, c'est de la merde, quoi. Plus que la pub, c'est de la merde, tout est de la merde, quoi. La seule chose qui a de la valeur, c'est quand t'es capable de faire un chapitre comme celui-là, quoi. Ça restera, ça mérite que tu vives, quoi. Tu peux vivre pour écrire ça, ouais. Là, ça mérite que tu vives, quoi, tu vois. Là, t'es pas né pour rien, t'es nécessaire, quoi. T'es pas surnuméraire, je dirais ça, t'es pas superflu, quoi. Là, t'as une nécessité quand t'écris ça, quoi. T'as une nécessité d'être, quoi. C'est ça qu'il faut tenir, mec. C'est ça qu'il faut putain de tenir, quoi. Lâche pas le morceau. Ne fais pas enculer, ne fais pas disperser, ne fais pas fragmenter.

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